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1: Il est 3h.
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1: Mais non, ça n'a pas gagné le choix, non. Avec 20 dollars, non. Comme 4 campés à 5 dollars.

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1: Il est 5h. 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
1: Bonne journée.
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1: Il est 6h.
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1: Il est 7h.
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1: Bonne journée.
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1: Il est 8h.
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1: Il est 10h.
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1: Il est 11h.
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1: Il est midi.
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1: Elle vous a procuré des émotions sur son premier titre, L'Amour Fusionnaire. Elle va vous faire vibrer sur le deuxième. Chaloupé et Zouké sur Vice Versa.

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1: Il est 14h. 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
1: Il est 15h.
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1: 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Elle va vous faire vibrer sur le deuxième. Chaloupé et Zouké sur 8.

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1: Il est 17h.
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1: Il est 18h.
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1: Il est 20h. 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
1: Elle vous a procuré des émotions sur son premier titre, L'Amour Fusionnaire. Elle va vous faire vibrer sur le deuxième. Chaloupé et Zouké sur Bisous.

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1: Il est 21h.
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7: 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En tout cas, mesdemoiselles, mesdames, messieurs, bonsoir. Bienvenue. Vous êtes sur Zoukla RBR TV. Vacances Bocaille, nouvelle émission avec mon ami et frère Justin Joss. Bonsoir Justin, comment vas-tu?
8: Eh bien, mangé ce soir.
7: Tu as bien mangé ce soir?
8: Oui, je vais me péter le boudin. Bonjour mesdames, bonjour mesdemoiselles. Je dis bien les demoiselles parce qu'il y a des demoiselles et puis bonjour messieurs. Soyez les bienvenus dans Vacances Bocaille, Zoukla RBR TV. Eh bien, c'est ça, ben, c'est comme ça. Ben, non, on n'est pas à la playa. Hein. On n'est pas à la plage là.
7: Si nous, Justin, on fait bonne nouvelle. Vous.
8: Mais nous là.
7: Tu parles déjà de manger des trucs comme
8: mais oui.
7: Ça.
8: Mais, non, non, mais moi, j'ai ça au bout de manger. Je vais me péter le boudin ce soir.
7: Mais Justin, il y a un truc que tu oublies des fois.
8: Oui.
7: On n'est pas des amis. Quoi faire des amis?
8: Non, non, mani, moi, alors là, j'en ai plein.
7: Ah bon, d'accord.
8: Mon ami Charlie, il va passer à la caisse ce soir, c'est tout ce que je sais.
7: Bon, Justin, on va y aller parce que ce sera une longue émission aujourd'hui. On va commencer par. Je te laisse le
8: la
7: soin
8: présentation.
7: De... Voilà.
8: Non, non, je te laisse les présenter, Charlie. C'est à toi de les présenter.
7: Bon, alors, je vais présenter Eric en direct de la Guadeloupe. Bonsoir, Erika Pietrus. Elle est en jaune. Donc, voilà, son curseur est en jaune. Je ne dois pas me tromper. Bonsoir. Non, Charlie. Mais non, Charlie, tu ne peux pas faire un truc comme ça, Charlie. C'est pas vrai, ça. Mais c'est pas Charlie, ça. Erika, tu m'entends?
8: Ben elle t'entend parce qu'elle répond, mais,
7: non, mais c'est
8: je vois ses lèvres bouger, mais bon, je n'entends pas, je n'entends pas sa voix.
7: C'est pas sérieux ça, c'est pas sérieux ça. Tu m'entends, Erika?
8: Oui, Charlie, je t'entends.
7: Ouais, ben, c'est pas moi, c'est, je sais pourquoi. Bon, on va basculer avec.
8: On va basculer avec Caroline.
7: Voilà. Erika, les absents ont tort, donc.
8: Non, non, on va rebasculer, on va aller chercher Erika.
7: Caroline, bonsoir Caroline.
9: Bonsoir DJ Charlie.
7: Tu nous entends?
9: Oui, j'entends très bien.
7: Ah, ben,
9: vous m'entendez?
7: Oui, ça va, impeccable.
9: Salut Justin Joss.
7: Erika, je m'occupe de toi, t'inquiète pas, y a pas de problème.
8: Comment ça va? Comment va cette belle jeune femme?
9: Ah ben merci du compliment. Ben ça va très bien. Je suis ravie d'être parmi vous.
8: Ouais.
9: Ce qui devait être fait depuis longtemps, mais c'est moi qui ai oublié.
8: Pourquoi?
9: Parce que je devais le rappeler, mais j'ai complètement zappé. C'est vrai, j'ai zappé.
8: Ah bon. L'essentiel, c'est d'être là et puis de faire...
9: Exactement, tout à fait.
8: Voilà, qui nous vient de la Guadeloupe. Guadeloupe. Oui. La Guadeloupe m'en arrivait. Bientôt, m'aurait dit ça. La Guadeloupe m'en arrivait, mais moi. Je vais dire ça bientôt. Et là, tu es en Martinique. Par rapport à la Guadeloupe, est-ce qu'il y a une différence? Est-ce qu'il y a quelque chose?
9: Ah bon?
8: Est-ce que tu t'y retrouves?
9: Je suis comme chez moi ici, donc oui, je me retrouve.
8: D'accord. Même bite et même bagaille.
9: On va dire que c'est pareil quand même. Les mentalités sont différentes. Ils sont chaleureux. Tout aussi chaleureux, c'est chez nous.
8: Ah ben oui. C'est Mais quand je suis en Guadeloupe, je suis chez moi aussi. Hein.
9: Voilà, c'est ça exactement.
8: Ah, c'est ça. Mm-hmm. Alors, tu te retrouves aujourd'hui ici même, Télézoukla RBR, mm-hmm. pour que tu puisses défendre ce que tu fais.
9: Exactement.
8: Alors, qu'est-ce que tu fais?
9: Ben, je chante du zouk, je fais de la musique.
8: Tu fais de la musique, mm-hmm. tu composes.
9: Je ne compose pas, mais c'est M. Dave Pierre-Louis qui s'en occupe.
8: C'est M. Dave Pierre-Louis qui s'en occupe.
9: C'est mon compositeur.
8: C'est lui qui s'occupe de ça. Il a voyagé, il a été du côté de la Guadeloupe pour trouver cette voie.
9: En fait, non, c'est moi qui l'ai trouvé. J'ai été le chercher.
8: Ah bon, pourquoi?
9: Ah ben, je cherchais quelqu'un pour...
8: Et pourquoi pas Justin? Pourquoi pas Charlie?
9: Ah ben,
8: pourquoi
9: je ne connaissais pas. Je ne connaissais pas, je ne frappais pas à certaines portes, comme je le disais bien souvent. Et, étant donné que j'aimais beaucoup ce qu'il fait, jusqu'à maintenant j'aime ce qu'il fait, mais je me suis dit, ben, lui, je vais lui envoyer un petit message pour voir est-ce qu'il peut m'aider, peut-être m'aiguiller. On en est là aujourd'hui.
8: D'accord. Mais qu'est-ce qui fait que tu puisses aller dans ce petit marécage où parfois c'est bien, parfois c'est il y a les tumultes. Qu'est-ce qui fait que
9: tu parles du zouk ou bien de la musique en
8: général? De la musique en général.
9: Qu'est-ce qui fait que je suis arrivée là? Ben c'est l'amour de la musique déjà. Je chantais depuis toute petite, hein, sans public bien entendu. J'aimais beaucoup aussi les karaokés. J'ai été encouragée par mes amis, mes proches, et je me suis dit ben je vais commencer. Ben, il faut bien commencer quelque part, surtout quand on ne connaît pas, on n'a pas fait de concours de chant.
8: Ouais.
9: J'ai pas fait de concours de chant, juste des karaokés.
8: Karaokés.
9: Voilà.
8: T'as pas trouvé peut-être la personne.
9: Tout est
8: venu de toi-même.
9: Exactement. J'ai fait mes propres recherches, j'ai prospecté, j'ai frappé aux portes, j'ai demandé et je suis tombée sur Dave.
8: Mais qu'est-ce qui fait pour que tu puisses te dire là, maintenant, là, j'y vais?
9: Ah, je pense que c'est un coup de
8: foudre. Quel est l'élément déclencheur?
9: Je pense que j'ai beaucoup de choses à raconter en chanson. Donc, je me suis dit, mais non, j'ai pas envie de faire des pavés, des cris, là. Il faut mettre ça en chanson.
8: Il faut essayer.
9: Bon, on va essayer. C'est un petit défi que je me suis lancé.
8: Ouais.
9: Et j'ai prospecté. Et puis, voilà.
8: Tu t'es lancé.
9: Oui, je me suis lancé.
8: Mais est-ce que c'est supportable par rapport à...
9: Qu'est-ce que tu veux dire par là?
8: Supporter d'aller en studio, supporter.
9: C'est vrai que.
8: De t'entendre, d'écouter ta voix, supporter de plein de choses. Hein,
9: voilà. Ouais, c'est beaucoup de questions, effectivement, au début. On ne s'attend pas à s'entendre comme ça. Parce que moi, je ne me suis jamais entendue comme maintenant, je m'entends.
8: Ouais.
9: Donc, ce qui fait qu'au début, je me suis dit, bon, ben, ça va bien se passer. J'ai fait mon premier titre. Bon, ça ne s'est pas passé comme je voulais.
8: C'est-à-dire? Bon.
9: Alors là, ça va être comique parce que L'homme ou fusionnel, je l'ai écrite avec Steve Pierre-Louis, donc le frère de Dave. Et puis le jour de mon arrivée, extinction de voix. Ouais. J'ai perdu ma voix. En descendant de l'avion, je ne sais pas si c'est le stress, si c'est peut-être le froid, vu que j'étais sous la clim dans l'avion. Donc je ne sais pas. Et j'ai perdu ma voix. Donc, le premier jour, je n'ai pas pu enregistrer.
8: Tu n'as pas pu chanter, quoi.
9: Cela va de soi, ben non. Je me suis dit, mais purée. Et je suis là pour 3 jours. Il faut enregistrer quand même. Je ne suis pas venue en Martinique pour rien. Le billet, il ne coûte pas 2 euros.
8: Parce que, je ne sais pas, pourquoi la Martinique, pourquoi Dave? Et puis, puisqu'en Guadeloupe, même,
9: il y a des artistes. Ah oui,
8: c'est vrai. Il y a de très belles personnes.
9: C'est Dave que j'ai trouvé, en fait. Hein. Ouais. Comme je t'ai dit, j'ai frappé à des portes. On ne m'a pas spécialement ouvert. Donc
8: c'était déjà un problème là.
9: Oui, c'était déjà un problème en fait sur la Guadeloupe. C'était déjà un problème. Ça, j'ai pas trouvé de porte ouverte en Guadeloupe. Sincèrement, non. Mais j'ai trouvé en Martinique. Et tu sais, quand j'ai contacté Dave, tu vas rigoler, mais j'ai même pas dit ah mais non, mais il est trop loin, il est en Martinique quand même. J'ai dit ah non, je frappe à toutes les portes. Qu'importe là où il est, si ça s'ouvre, j'y vais. Et puis voilà.
8: Ouais. Dave, il a tout de suite, ok.
9: Ah oui, tout de suite. Je lui envoie un message, il a lu. C'était sur Messenger. Il me dit, ben enchanté, bonjour. Il trouve ma démarche assez noble et respectueuse quand même. Il ne me connaît pas. Mais il veut bien quand même qu'on échange nos coordonnées, que je lui envoie un a cappella de la chanson de mon choix. Que je me rappelle, c'était quelle chanson, bien entendu.
8: Laquelle?
9: Eh ben, fais-nous c'était, ça. C'était Pas ni longtemps. Ça te dit rien? Eh ben, c'est Léa Galva. Donc, j'ai chanté Léa Galva.
8: Qui est, c'est une Martiniquaise, Léa Galva.
9: Oui, bien entendu.
8: Bon, attends, une Guadeloupéenne qui interpelle un Martiniquais et qui chante du... voilà, excuse-moi.
9: Exactement. Bon, on va dire que c'est fait exprès, mais même pas en plus. Tu as dit que peut-être que je vais essayer avec Léa Galva. Je vais toucher son cœur, mais même pas, je n'ai même pas fait exprès. Parce que c'est une chanson que j'aime beaucoup et c'est une chanteuse que j'affectionne particulièrement. D'accord. Donc, je lui envoie, elle a dit, ah ouais, quand même, tu sais quoi, on va faire quelque chose. Mais non. Tu as du talent, tu te retrouves comme un diamant brut qu'il faut tailler. On va travailler ça.
8: Ok.
9: Donc, il m'a dit, on va discuter petit à petit. Comme je dois venir en Guadeloupe, je vais faire l'instrumental. On va ébaucher quelques phrases pour voir est-ce que tu pourras quand même être amené à écrire. Si tu veux toi-même écrire tes chansons, j'ai dit oui. Il est venu quand même le mois d'après.
8: D'accord.
9: En vacances. En Guadeloupe.
8: Ouais.
9: Et puis, on s'est bien entendu, on a discuté, on a passé quand même toute la matinée carrément à écrire, effacer. Qu'est-ce que tu veux chanter? Qu'est-ce que tu veux représenter? Donc, j'ai dû quand même parler et dire ce que j'ai envie d'exprimer.
8: D'accord. Monsieur De Charlie. Aujourd'hui, c'est De Charlie pour moi parce que...
7: De Charlie, d'accord.
8: Ben oui.
7: Je prends tout ce que tu donnes, il n'y a pas de problème.
8: Non.
7: J'espère qu'il y aura le
8: tout
7: chèque.
8: Tout ce que je donne, déjà.
7: Le chèque.
8: Ouais, d'accord, ok. Il faut.
7: Erika, tu es là. Erika, bon, bonjour, bonsoir.
0: Bonsoir, je suis là.
8: D'accord. Ah, enfin.
7: Ouais, non, on était les autres là. Hein. On a changé de satellite. Ouais, c'est le satellite qui avait le problème. Hein.
8: Ouais, d'accord.
7: Ouais, oui. C'est le satellite. Erika, comment vas-tu?
0: Ça va, merci. Et toi?
7: Ah ben, on essaie de faire aller Goumen Kini, hein, si pas ni Goumen, nous, on l'a rien, on sauve ça très bien. Hein.
8: Attends, avant de te laisser avec Erika pour la présentation, merci pour vos connexions dans tous les réseaux sociaux et puis dans le Facebook Live que j'ai sous les yeux, oui, Nathalie.
7: Ben, on va saluer tout le monde.
8: Tissi Crier, Gladys Léonard, Cyril Dangereux, c'est Paul Azed, il va falloir que tu puisses appeler pour la réservation. La copine, Janine et puis tous les autres qui sont connectés, merci de votre connexion. Et c'est à toi, mon ami.
7: Erika, comment vas-tu?
0: Ça va, merci, et toi-même?
7: Eh ben, on essaie, désolé pour notre problème de satellite, hein, désolé. Hein, quand ça ne vient pas de nous, donc voilà, on s'excuse quand même, mais bon. On est désolé. En tout cas, on est ravis que tu sois avec nous aujourd'hui de la Guadeloupe. Ça va bien? Tu as suivi le tour de la Guadeloupe? Oui, ça va.
0: Non.
7: Même pas. Des petits podiums en Guadeloupe? Non.
0: Non, même pas. Petit podium. Non, j'avais beaucoup de soirées.
7: Ouais.
0: Donc,
7: j'ai
0: pas eu le temps.
7: Donc, tu n'as pas suivi le tour, voilà. On pensait te voir sur. Il n'y avait pas de podium de tour cette année?
0: Je sais pas. Franchement, j'ai été.
7: Oh, tu ne t'es pas intéressée.
0: Pas mal
7: quoi.
0: De soirées. Ouais. Non.
7: Et justement, c'est quoi ta priorité pendant ces vacances? À part, bien sûr, le clip qui est là avec la nouvelle chanson.
0: Moi, je bouge beaucoup. Je fais beaucoup de soirées privées.
7: D'accord.
0: Je suis bien entourée. Donc, il n'y a que ce week-end. C'est pas encore confirmé.
7: Oui.
0: Mais normalement, je suis en prestation.
7: D'accord, on y reviendra. Ouais. Sinon, les filles, nous sommes contents de vous avoir toutes les deux.
8: Voilà. Attends, non, mais tu te rends compte, une Guadeloupéenne en Guadeloupe et puis une Guadeloupéenne en Martinique. Oh, c'est fou ça. Hein?
7: Mais
8: pas mal. Hein?
7: Tu as un Français en Martinique et puis un Martinique en Martinique.
8: Ouais, merci. Merci beaucoup. Où t'es né ça pour t'aider, moi?
7: Mais je n'ai pas dit ça. Je crois que tu as continué. Voilà. En tout cas, Erika, justement, nouvelle chanson également, nouveau clip. Clip est disponible pour ceux qui vont nous regarder et qui vont peut-être partir entre-temps. Mm-hmm. On va quand même dire que le clip est disponible, le clip de la nouvelle chanson. Hein.
0: Tout à fait, c'est YouTube.
7: Ouais. C'est une chanson qui a été composée par qui?
0: Moi? Les arrangements, c'est Stanislas.
7: Enfin, quand je dis bon, les paroles sont de toi.
0: C'est moi.
7: La musique de Stanisky, c'est ça?
0: C'est ça, Stanisky.
7: C'est la première fois que tu travailles avec Stanisky?
0: Non.
7: Non,
0: d'accord. Non, non. J'ai quatre titres de lui.
7: Waouh, magnifique. Voilà. Ouais. Donc, on va dire que c'est une habitude, en fait.
0: C'est ça.
7: Voilà. Sinon, à part ça, les vacances, puisque là, on passe de coq à l'âne, hein, donc on va parler musique. De toute façon, nous sommes là pour développer, on va plus parler musique, c'est sûr, on parlera un petit peu de tout. Là, c'est juste pour planter le décor pour ceux qui vont peut-être zapper tout à l'heure, parce qu'en général, les gens sur les réseaux sociaux, les gens ne font que zapper. Au moins, ils savent que Erika a sorti en clip, quoi, tu vois. Donc, on le fait comme ça. Et puis, pareil, Caroline, pas encore de clip pour...
9: Pour Vice-Versa, non, Vice-Versa, pas encore. Voilà. Et pour Héritage, c'est en programmation.
7: Ouais. Vice-Versa, si, il y a le clip.
9: Non, il n'y a pas encore le clip de Vice-Versa.
7: Ah ouais?
9: Et non.
7: Ah ouais, d'accord, ok, d'accord. Et le dernier clip à Bien Princesse, c'était...
9: Ah ouais, j'étais à Bien Princesse.
7: Il y avait un clip, on a tout ça là. Mais ça. Je sais qu'il y a Alchimie, l'amour fusionnel.
9: Voilà, c'est les deux clips que j'ai.
7: Ah ouais, d'accord, ok, d'accord. Fusionnel, d'accord. Ok, d'accord. J'ai pas révisé la leçon, désolé. Sinon, Justin, ben, là, je vais continuer. J'ai pas mal de petites choses à faire entre temps, puisque là, on a changé de satellite, donc il faut changer les réglages.
8: Ouais, non, non, mais si tu as changé de satellite, mais tu as oublié le son hein, par rapport au satellite.
7: Ouais, hein, mais justement, pas, il faudrait que les gens, si les gens veulent participer à l'émission, le phone est toujours là. On a toujours gardé le satellite.
8: Ouais.
7: Plus 33 6 48 85 83 85. Je vais l'afficher où?
8: Mais je ne sais pas, en dessous de...
7: Allez, je l'affiche ici pour toi, là, voilà.
8: Merci.
7: Allez, Justin, voilà.
8: Que alors, vous puissiez plus 33, vous amuser. 6,
7: 48, et je rappelle que le numéro est dans la description, si vous voulez nous appeler en direct. C'est possible, aujourd'hui, dans Vacances Bocaille, nous sommes avec Caroline, qui est ici en présentiel, et puis en visio.
8: Oui,
7: Erika Pietrus en direct de la Guadeloupe.
8: Comme tu as changé, il ne m'a pas compris. Hein. Je lui ai dit, comme il a changé par rapport, il faut respecter le fuseau horaire aussi.
7: Tout à fait.
8: Ça a capturé le son et puis que les personnes nous informent qu'on ne nous entend pas. Voilà.
7: Waouh, c'est génial ça. C'est magnifique. C'est magnifique. Franchement, c'est magnifique. C'est magnifique. Ça, c'est magnifique. Et là, ça, c'est magnifique. Là, je suis content. Franchement, c'est magnifique, franchement. On nous entend. Là, on nous entend. Ouais.
8: Par rapport au satellite, je ne sais pas ce qui s'est passé.
7: Que, non, je crois qu'on a, on a un gros problème.
8: Ouais. Voilà, merci.
7: De liaison de tout, je crois que... Voilà, tu nous entends
8: Non, ça y est, le son est récupéré.
7: Oh, le son est récupéré, donc on va recommencer à zéro. Voilà.
8: Non, on recommence pas à zéro, on continue.
7: Genre, on recommence à zéro, puisque les gens
8: ne m'entendent. Non, on continue.
7: Donc, on va continuer, mais on va recommencer à zéro. Alors, je vais mettre
8: le clip.
7: Le jingle de l'émission.
8: Ouais.
7: Et on va faire comme si on veut commencer.
8: Non,
7: c'est sérieux. Non, c'est bon pour mon enregistrement, c'est important parce que comme j'enregistre l'émission, c'est du direct. Hein, on va le faire pour vous aujourd'hui. Allez, c'est parti. 5, 4, 3, 2, 1. Je dis ça, mais je ne vois pas ma bagarre pour moi. Hein. C'est terrible, le truc en face de moi. Là. Ben, la face de moi, là. Face même. Allez, c'est parti. 5, 4, 3, 2, 1. On va recommencer. Allez, on y va.
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7: Voilà, en tout cas, merci à vous qui nous écoutez sur le web, sur Zoukla RBR TV, sur Radio Zoukla, sur également la radio qui s'appelle
8: RMA
7: RMA TV, voilà. et puis sur Zouklare BR TV, je l'ai dit, et puis le Facebook Live, YouTube également, nous sommes présents. Donc on s'excuse pour le son, donc on va pratiquement recommencer sans recommencer. Voilà, en tout cas, remercier tous ceux et celles qui nous regardent. Voilà, là c'est sûr, là on est en train de clignoter, donc ça veut dire que tout va bien. Voilà, on a eu un problème de son de toute façon depuis le début de l'émission, donc on a dû changer pas mal de petites choses. En tout cas, merci. Hein, voilà, je suis avec Justin Josse. Voilà, il est là. Bonsoir Justin.
8: Non, mais c'est-à-dire doublement. Alors là, je vais me... Non, demain, répétez bout de mot. Excusez-moi.
7: Ah ouais, on n'avait pas entendu. On t'avait pas entendu. Donc, faut te dire
8: pour être sans nous, en fait. Mais bien sûr, bien sûr.
7: Voilà, donc pourquoi... Non, non. Mais en fait, pourquoi pourquoi justement cette volonté...
8: De manger?
7: En fait, de
8: mais, dire... mais c'est toi qui vas payer, Charlie. Ce n'est pas moi.
7: Ah bon? Il y a, ben quoi, oui. Y a quoi demain?
8: Il peut... Non, c'est Charlie qui va payer.
7: Ah bon, d'accord. Il y a quoi
8: c'est le technicien jeu... aujourd'hui. Qui...
7: Je... Ah oui, d'accord. Donc je paye par rapport à. Voilà, par rapport...
8: Changement de satellite. Ouais, il y a un problème.
7: Ouais, je sais pas, c'est pas moi, Justin. Ouais, c'est pas moi. Tout ça en général. Ça. Tout fonctionne chez nous. Il n'y a pas de problème. Les filles, vous allez bien? Bonsoir, Caroline. Bonsoir.
9: Bonsoir, DJ Charlie.
7: Bonsoir, la Guadeloupe.
9: Bonsoir, bonsoir Justin Joss.
7: Voilà, nous étions en train de parler tranquillement. Et puis bon, les gens nous ont dit que nous étions à l'antenne, mais l'émission n'avait pas encore commencé. Voilà. En tout cas, vous allez bien, les filles? Ça va?
9: Oui, ça va très bien, merci.
7: Vous passez de bonnes vacances?
0: Ça va pour moi.
9: Ben oui, c'est impeccable. Calme.
7: Donc, pour ceux qui nous regardent, ceux qui ne nous entendaient pas, je rappelle que Erika, elle est en direct de la Guadeloupe. Voilà.
8: Et Caroline, qui est une Guadeloupéenne, qui est dans les studios
9: de la Martinique.
7: De la Martinique. Caroline, c'est elle. Voilà. Donc, ouais. Caroline, c'est elle. On va retrouver son script dans un instant. Et Erika, c'est elle. Voilà.
8: Donc, mais est-ce que vous, vous connaissiez Erika et Caroline?
0: Non, pas du tout.
8: Pas du tout.
7: Même pas sur les réseaux sociaux, rien du tout.
9: Non, non, sérieusement, non.
0: Du tout.
7: Ouais, d'accord. Bah, ça tombe bien, on est là pour ça. Hein.
9: C'est ça, exactement.
7: Au moins, aujourd'hui, on peut se vanter de dire que on a changé quelque chose dans leur vie.
8: Ben oui.
0: Merci.
7: Ah, merci pour nous.
9: C'est clair, merci.
7: Merci, en tout cas. Alors, si vous avez des questions, vous pouvez nous les poser ici, plus 33 6 48, voilà. Donc, plus 33 6 48 85 83 85. Plus 33 6 48 85 83 85, voilà, vous avec modération.
8: Non, mais je ne sais pas, mais il faut pas hésiter, parce que c'est deux belles personnes qui sont là, que si vous avez des questions, n'hésitez surtout pas à appeler, parce que c'est très important pour que d'accord, les artistes puissent se sentir soutenus dans surtout ces deux belles femmes dans ce qu'elles font. Et je remercie aussi les personnes qui sont connectées, parce que sans vos messages, nos batailles même savent que... Bon, ouais, enfin, bref, non, on va pas...
7: On n'a pas les yeux.
8: C'est très important de...
7: D'avoir des gens.
8: D'avoir ces personnes par rapport à... Que ce soit leur connexion, d'où...
7: voilà,
8: que ce soit Facebook ou bien les autres... dans les réseaux sociaux. J'étais en train d'échanger avec Caroline... à savoir aussi un petit peu son parcours, qui nous disait elle n'est pas passée par la voie de l'apprentissage, elle est toujours autodidacte, hein, voilà, ou elle a été aidée.
9: J'ai été aidée quand même, parce que en fait parmi les petites prestations, que je peux dire petites quand même, parce que je venais de commencer avec mon premier titre sur quelques podiums sur mon île. J'ai reçu
8: c'est en quelle année
9: en 2024.
8: 2024, d'accord.
9: Ouais. Donc, j'ai une connaissance qui m'a dit, bon, Caroline, tu chantes bien, c'est vrai que tu as un bon grain de voix, mais en fait, le stress fait que la voix n'est pas maîtrisée.
8: Et tu stresses vite?
9: Non, au début, mais c'est normal. Au début, je connais
8: pas. Même moi, je stresse aussi,
9: sur
8: là.
9: Sur le podium, et puis je vois les gens me regarder...
8: Tu disais normal. Comme tout le monde.
0: Je dis que c'est tout le monde, ben oui.
8: Ouais, tu stresses aussi alors?
0: Ben toujours.
8: Ah bon, ben
0: quelques
8: c'est...
0: secondes avant le podium, avant de monter.
8: Ouais.
9: Ah tout à fait, c'est normal.
0: Et après en flash.
8: Ouais, d'accord. Et tu disais, Caroline, par rapport à ça, et après...
9: Oui, cette connaissance-là m'a dit, je te conseillerais quand même, juste pour la maîtrise, ce n'est pas que tu chantes mal, mais juste pour la maîtrise de ta voix, en fait, faire travailler les techniques vocales, je te conseillerais quand même de prendre des cours de chant. Mmh. Alors au début quand même, bon, je me dis mais pff,
8: c'est vrai que je, besoin,
9: je... non non pas du tout, je me suis pas dit que j'en ai pas besoin, je me suis dit oui mais bon c'est pas comme ça, je sais même pas comment faire ou à qui encore je vais frapper. Oh mon Dieu, c'est je passe mon temps à frapper aux portes. Après, ben, tu sais, je me suis mise à chercher, étant des Iradiennes, il fallait prendre le bateau. J'ai atterri dans une école de musique dont j'avais un prof, M. Patrice Coyot, de dissonance. Donc, je n'ai pas pris beaucoup de cours. Je n'ai pas pris beaucoup, sincèrement, parce que, bon, il y avait toujours un souci. Je ne pouvais pas me rendre en cours. J'avais des indisponibilités. Je n'ai pas pu. J'ai pris quelques cours avec lui, ce qui m'a énormément aidée. Franchement, ça m'a énormément aidée. Et depuis, je n'en ai pas repris. Hein.
8: D'accord, et tu te sens incapable d'interpréter
9: ce
8: que l'on te donne ou bien ce que toi tu veux,
9: voilà.
8: T'as un style bien particulier.
9: Tout à fait. Je ne dis pas que j'en aurais jamais besoin. Ouais. On en a toujours besoin, on n'est pas parfait.
8: Ouais.
9: Mais si j'ai des techniques, par contre, ben, je vais chercher les petites vidéos qui puissent m'aider.
8: D'accord, on trouve tout. Dans
9: voilà, le... mais on trouve tout.
8: Ouais.
9: Voilà, on trouve tout.
8: Ouais. D'accord, Charlie.
7: Oui, ben justement, j'aurais préféré que tu continues parce que là, je suis en train justement de
8: Oui, non, mais j'aimerais savoir, Erika, avec un K, qu'est-ce qu'elle en pense par rapport à ce qu'elle a entendu?
0: Oui, Erika, avec un K, elle a, je pense que par rapport à son histoire à elle, c'est bien. Pour les cours de chant, on finit jamais d'apprendre. Donc moi, j'en ai pris avec Loïc Loison, Lydia Barlagne. Et encore aujourd'hui, je m'entraîne avec des vidéos. Et quand je croise Loïc Loison en France, à Paris, bon, on fait des vite fait, quoi. Il me donne des petits cours, et, voilà.
8: D'accord. Mais par rapport à toi qui a quelques pas en avance par rapport à Caroline, qu'est-ce que tu aimerais lui dire? Parce que c'est un fichu métier, hein, même si on le fait par passion. Mais...
0: Moi, c'est vrai que c'est un métier qui n'est pas évident. Il faut bien entouré. Trouver les bonnes personnes, ce qui n'est pas évident. Parce qu'on est toujours en compétition, qu'on le veuille ou pas. Et... moi, j'avoue que je suis bien entourée. Hein. Ça a pris du temps, mais c'est la passion, l'amour de la musique qui fait qu'on continue d'avancer. Le stress avance, c'est normal. C'est tout à fait normal. C'est parce qu'on a l'amour de la musique.
8: D'accord. Alors, toi, Erika, avec un K, parce que j'aime bien préciser, parce qu'il y avait le C avant, et puis le C... C'est excuse-moi, mais j'ai fouillé, il ne faut pas croire. Attends.
0: Non, c'est vrai. C'est voilà. C'est bien.
8: Et alors, c'est ça. Attends, ma question est quelle est. Il y a une comparaison entre les deux là. C'est, qu'est-ce qui fait que, par rapport à. Avant c'était CK et puis maintenant c'est un K.
0: Alors, CK, c'était la Erika d'avant. Et il s'est passé quelque chose après. J'ai eu des problèmes de santé.
8: D'accord.
0: Très très graves. Et j'ai voulu reprendre mon identité à moi. Ne pas être une personne qu'on m'avait imposée. Je voulais être moi. Dont Erika Kaa.
8: D'accord. Tu ne te sentais pas.
0: Non, à l'époque, j'ai subi, on va dire, le harcèlement par rapport à Erika, justement, et par rapport à d'autres choses. Qui fait que j'ai changé mon prénom, j'ai mis un CK. Et comme ça, ça passait fluide, en fait. Il n'y avait pas de problème. Que ce soit au niveau de la musique ou dans la vie, de ce que tu disais, en fait. Et après la maladie, j'ai voulu récupérer mon identité parce que je suis revenue avec plus de force, plus de maturité. Et voilà.
8: Donc,
0: d'où Erika
8: donc tu as retrouvé Erika que tu avais perdu en chemin.
0: Oui, voilà, parce que je n'assumais pas.
8: C'est-à-dire on excuse-moi de te poser ces questions pour que parce
0: oui,
8: que tu dois terminer cette ce que tu as commencé. par rapport à, oui. À ce que tu puisses, parce que tu l'as dit, pour retrouver ton véritable, ton identité véritable, ta personne, tu as dû faire un gros, gros travail sur toi-même.
0: Oui, oui, oui, oui. Parce que il a fallu mettre le passé de côté. Je ne sais pas comment expliquer ça. Vaincre sa peur déjà, affronter tout ce qui avait, tout ce qui faisait mal, qui est encore là. Hein.
8: Oui.
0: Mais aujourd'hui, j'assume et je me dis que par rapport à tous mes problèmes de santé, tout ce que j'ai vécu, je ne suis pas seule. Dieu m'a aidée. Donc, je peux assumer aujourd'hui. C'est mon combat.
8: Voilà. Aujourd'hui, tu peux regarder en face et puis dire, voilà, je suis Erika avec un K.
0: C'est ça.
8: Voilà.
0: Et je peux tout affronter aujourd'hui.
8: Ouais.
0: Donc, voilà.
8: Quand tu entends ça, Caroline?
9: Ben, je suis extrêmement fière d'elle. Et c'est vrai, des fois, en tant qu'artiste, en tant qu'être humain, on traverse des choses. Mais la musique nous aide encore plus à les traverser.
0: C'est vrai.
9: Ça... Je peux en être témoin. La musique, franchement, des situations que tu peux vivre, que ce soit la santé, comme Erika l'a précisé, ou que ce soit dans ta vie privée, ou peu importe, il y a des choses, des fois, devant toi, tu te dis, mon Dieu, comment je vais faire pour traverser ça? Et puis, quand tu as la musique à côté, ben, ça t'aide à gravir des montagnes.
8: D'accord.
0: Ça t'a guéri l'âme.
9: Exactement, tout à fait. C'est vrai.
8: Donc... Au-delà de la passion, il y a des histoires, il y a du vécu, il y a des choses que la musique, toutes les deux, la musique vous aide en quelque sorte.
9: Oui, c'est un peu comme une thérapie.
8: Ouais.
0: C'est ça, c'est exactement ça.
9: Mm-hmm.
0: Une thérapie, un médicament.
9: C'est ça.
8: Moi, ben on va laisser ce petit volet là de côté pour entrer plus en profondeur concernant la musique. Mais avant tout, merci aux connectés, hein, Paul Azet qui a posé la question à Caroline, comment est venue cette envie pour la musique. Elle l'avait déjà dit, mais on va en parler tout à l'heure.
9: Oui, bien sûr.
8: Il y a la connexion de Miguel Louison, il y a la connexion de Willy Kaby. Et Paul Azet, merci aussi à ce que tu puisses prendre contact avec Charlie, il y a le numéro de téléphone, si Charlie pouvait me l'afficher, s'il te plaît. Aujourd'hui, je vais le taquiner. Ah oui, Charlie, je vais te taquiner aujourd'hui. Caroline, première fois en studio, bon, tu l'as dit, hein, la voix n'y était pas.
9: Ah, ouais,
8: la voix est revenue après combien de jours?
9: Eh ben, le lendemain, grâce à quand même Dave, il m'a dit, bon, on fait un soir à la pharmacie, tu te prends un truc, voilà, telle chose, je te conseille ça, toujours dans le conseil, bien entendu. Et puis, petit à petit, j'ai dit, je ne vais pas entrer en Guadeloupe, moi, si je n'ai pas fait ce que je suis venue faire. Mais bon, on n'est pas là pour forcer non plus, donc, ben, vous avez peut-être entendu sur l'amour fusionnel, je ne monte pas.
8: Ouais.
9: Je ne monte pas parce que la voix n'était pas là pour ça.
8: Ouais.
9: Donc, j'ai fait au niveau que mon corps, mes cordes vocales m'ont permis de faire.
8: Ouais.
9: Mais je n'étais pas à mon maximum. Et quand même, l'amour fusionnel était magnifique.
8: L'amour fusionnel.
9: Ah oui.
8: Pourquoi, c'est mon premier titre. C'est les textes, les paroles du moins. Alors, c'était toi ou bien...
9: Les paroles sont de moi.
8: De toi.
9: Mais je l'ai co-écrit, en fait, on va dire, avec Stevie Pierre-Louis, mon frère de Dave.
8: C'est sorti de toi ou bien...
9: Ah ben, c'est sorti de moi,
8: parce
9: hein.
8: Que, comme on dit, histoire vécue ou pas, ou je sais pas. Bon.
9: L'amour fusionnel, c'est histoire vécue quand même.
8: Ouais, histoire vécue.
9: C'est important quand même, si je voulais mettre une pierre à l'édifice, c'est mon premier titre. Ouais. J'ai dit, ouais, je vais parler de quoi? C'est ça, en fait, la première question. Je vais parler de quoi? J'ai dit, bon, il y a un truc quand même. Dave, qu'est-ce que je... Tu parles du passé, tu veux pas parler de quelque chose que tu as vécu récemment, quelque chose. Je dis oui, c'est vrai, il y a un truc qui quand même me tient à cœur, en fait. On va dire c'est pour exorciser la chose.
8: Ouais, ouais.
9: Donc, l'amour fusionnel est venu. L'amour fusionnel, c'est l'histoire d'une femme, dont moi, bien entendu, parce que ça parle de moi.
8: Mon Dieu.
9: qui est tombée, en fait, on va dire, sur le charme de quelqu'un qui est déjà pris.
8: Il a entendu ça, mon Dieu.
9: Ben oui, il a entendu.
8: Il a entendu.
9: Ben bien sûr. Ouais, je suis tombée amoureuse de quelqu'un qui était malheureusement déjà pris.
8: Ouais.
9: Donc, on espère, on attend, mais au bout d'un moment, il faut se réveiller, se dire bon, on va avancer quand même parce que ben, tout crabe la mort, Barry là, rien péché fait. Il faut laisser tomber et puis il faut avancer. Les sentiments étaient là peut-être des deux côtés, mais il n'y avait pas de sincérité, il n'y avait pas on va dire, ouais, sur toute la sincérité, il n'y avait pas de sincérité, il n'y avait pas de vérité, d'honnêteté. Donc, il a fallu quand même mettre un terme à ce genre de relation.
8: De relation.
9: Voilà.
8: D'où ce qui se dit en général que les hommes ne sont pas sérieux.
9: On ne va pas dire tous les hommes quand même.
8: Non, dire, j'ai pas. J'ai...
9: Ah non, je dis ça vite parce que. Oula. Oula, tu vas avoir des hommes sur le panel tout à l'heure, ils seront fâchés là.
8: Non, mais ça, c'est assez problème, ils sont fâchés. C'est leur problème.
7: Je suis déjà fâché.
9: Ouais, ils vont.
7: Il est trop tard. Et c'est pas mon problème, justement, fâché même.
8: Ben, on peut avoir quelques notes, hein, Charlie, par rapport à l'amour fusionnel.
7: L'amour fusionnel.

0: Moi, mais au pour toujours. Ah non, que... non, non, parce qu'il faut, il faut bien écouter les paroles, parce que vous savez, vous, quand vous êtes connecté, ce que vous faites, vous entendez la musique, mais vous n'allez pas écouter la musique en profondeur par rapport aux mots, par rapport au texte. Parfois, c'est dommageable. Vous allez me dire qu'il y a tellement de chansons au jour d'aujourd'hui. Voilà. Ben, c'est un beau message, ça, Caroline.
1: Ben oui, oui, oui, c'est un beau message. C'était surtout un message porteur d'espoir pour les femmes aussi.
0: Ouais,
1: pour les dire aux femmes, c'est bien joli l'amour, mais... Ouais.
0: Mais il y a autre chose.
1: Mais voilà, il y a autre chose. Il faut creuser, il faut savoir chercher ce qu'on mérite.
0: Comment tu... Ce mot qu'on appelle amour, tu le définis comment?
1: Ben, c'est universel déjà. Oui. L'amour, c'est universel et l'amour, c'est quelque chose qui ne se partage pas. Ça dépend sous quel angle on peut le voir. Mais l'amour, c'est quelque chose de... C'est un sentiment compliqué, quelquefois.
0: Ouais.
1: L'amour ne se commande pas. Je vois l'amour comme ça.
0: C'est ta vision concernant ce mot?
1: Oui, c'est ma vision.
0: Avec un petit A ou un grand A?
1: Ah, mais c'est avec un grand A. Je suis une éternelle rêveuse.
0: Ouais.
1: Je suis une rêveuse. L'amour, ça se vit chaque jour. L'amour de ses enfants, l'amour de ses parents, l'amour de son concubin, de son conjoint, peut-être de son amant,
0: ouais.
1: Ceux qui en ont.
0: Ouais.
1: L'amour de leur maîtresse, l'amour ne se commande pas.
0: L'amour ne se commande pas.
1: Non.
0: Ouais.
1: Qui suis-je pour juger, hein?
0: Non, c'est pas pour juger. Non, non,
1: ah
0: pas
1: non,
0: du tout.
1: Ah non, mais c'est vrai.
0: C'est comment justement par rapport à... Parce qu'il y a l'interprétation, il y a les paroles qui dans la chanson. Et il y a aussi ta vision en tant qu'être humain,
1: mm-hmm.
0: Non seulement en tant qu'être humain, mais en tant que femme. Et par rapport, parce que tu l'as dit, c'est pas moi qui dis. Hein,
2: non, c'est
1: pas
2: moi qui dis, c'est vous qui dis.
0: Voilà, c'est un petit peu ton histoire et puis que tu l'as agencé pour que tu puisses dire aux femmes ce qu'il en est.
1: Oui, tout à fait.
0: Par rapport à ça, c'est-à-dire quelque chose de bien particulier que tu as généralisé.
1: Voilà, exactement. Parce que je sais que je ne suis pas la seule à l'avoir vécu.
0: Ouais.
1: Donc j'ai voulu parler à toutes les femmes en fin de compte.
0: Et tu penses que...
2: Elle en pense quoi là, Erika, justement?
3: Elle a répondu à toutes les questions parfaitement.
1: Merci.
3: Ne pas t'aille boumer.
2: Et justement, on va profiter de l'occasion justement pour parler un petit peu d'Erika. Erika, pas douter. J'ai encore vu il y a pas longtemps Chola, voilà. Oui. Je veux vivre, hein. Et puis le dernier,
3: peut
2: pas oublier, avouer, voilà justement. Avouer justement, on l'a inscrit en ce moment. Avouer, voilà justement. Comment toi tu choisis, tu définis tes thèmes? Comment, quelle manière ou quoi décider de le titre que tu vas donner à ta chanson, quoi?
3: Alors là, le titre est magnifique.
2: Ah si, d'accord. Donc ce sont des...
3: Sauf le dernier, je l'avais déjà, donc je l'ai gardé.
2: D'accord, ok, d'accord. Donc, peux pas oublier, en fait, c'est un titre que tu as choisi, en fait. C'est une histoire écrite, un titre choisi.
3: C'est une histoire, c'est une chanson.
2: Oui.
3: Que j'ai écrite, j'avais 16 ans.
2: 16 ans?
3: 16 ans.
2: Ah, je me rappelle lors de ton passage ici, puisque Erika est déjà venue ici à Télézoukla, je me rappelle, et tu nous disais que tu avais un stock, en fait, depuis ton jeune âge, tu avais un livre sur lequel tu écrivais un petit peu tes pensées que tu transformais en musique.
3: Tout, ouais.
2: Voilà.
3: C'est ça.
2: Ouais. Donc, et ça perdure. En fait, ça perdure, en fait.
3: Et là, j'ai dit, je vais partir cette chanson. Il est temps.
2: D'accord. Donc, tu t'as dit qu'il était temps pour qu'elle sorte, quoi, en fait. Voilà.
3: Ben oui. On ne peut pas tout garder dans un tiroir.
2: Mais justement, lorsqu'on écrit une chanson à l'âge de 16 ans,
3: oui.
2: Hein, 16 ans, ben, ça fait quand même un grand nombre d'années aujourd'hui depuis tes 16 ans. Hein. Mais bien sûr, je pense qu'il y a des réajustements à faire. Beaucoup.
3: Si, beaucoup.
2: Beaucoup. Par rapport, bien sûr.
3: J'ai écrit une chanson, je rêvais.
2: Oui, mais est-ce que justement, ça dénaturalise pas un petit peu la pensée de base de la chanson en fait.
3: J'ai pas trop changé hein, cette chanson-là.
2: Ouais.
3: J'ai juste rajouté des chœurs.
2: D'accord. Donc, okay, d'accord. Donc, en fait, si je comprends bien, les paroles étaient déjà d'actualité avec son temps, quoi, en fait, c'est ça.
3: Voilà, c'était déjà d'actualité. Ouais. Et moi, j'ai récupéré des petites phrases et voilà.
2: D'accord, peux pas oublier.
3: Dans la même chanson.
2: Voilà. D'accord. On va regarder le peux pas oublier. On va regarder peux pas oublier. D'accord. Ou bien avouer, parce que là on parlait d'avouer justement. Donc
3: avouer.
2: On fait quoi? On peut pas oublier avouer. Tu choisis.
3: C'est comme tu veux. C'est toi le chef.
2: C'est moi le chef. Allez, on a déjà avoué en script. On y va tout de suite avec Erika. Juste un petit extrait et puis on revient dans un instant. Voilà. Erika Pietrus, elle est notre invitée plateau en direct de la Guadeloupe.

0: Erika Pietrus, notre invité juste à l'instant.
1: Je veux l'avouer.
2: Alors Erika, tu veux avouer quoi?
3: Ah là là, ça c'est un point.
2: Ouais, vas-y. Il y a quelque chose que tu n'as jamais dit. Il va falloir le dire, s'il te plaît.
0: Lâche-toi, Erika, lâche-toi.
3: Non, cette chanson, je l'ai écrite pour dire au revoir à ma famille.
0: Ah ouais, d'accord. Ok, d'accord. À ce point
3: ouais. En fait, quand on est malade,
0: ouais.
3: On les médecins si donnent leur diagnostic et ils oublient que c'est Dieu qui décide.
0: D'accord.
3: C'est ça, mais c'est vrai que Dieu, il est là aussi. Alors, c'est parce que j'étais très, très malade et les médecins m'ont dit qu'il n'y avait plus d'espoir.
0: Wow.
2: Médecin par bon Dieu.
3: Et moi. Oui, c'est ça.
0: Ouais, mais des fois,
3: et moi, j'ai voulu écrire une chanson, quelque chose pour que ma famille puisse savoir que même si je ne suis pas là physiquement,
0: ouais.
3: Je serai toujours là avec eux.
0: Tout à fait. Mais en fait.
3: Voilà. À la pensée.
0: Mais justement, mais à chaque fois, même si quand si tu n'es pas là et on écoute cette chanson à chaque fois, ça fait de la peine, hein, non? Ça arrive à quelque chose.
3: Oui, mais c'est pour eux.
0: Ouais, tu les...
3: Mais peut-être... même pas des fois, ils dansent sur la chanson.
0: Peut-être c'est pour ne pas qu'ils t'oublient, mais en fait, est-ce que
3: voilà.
0: Dans le vice-versa, tu les rends service?
3: Je pense, tu sais, ça dépend du caractère de la personne.
0: Ah, oui, oui, tout à fait.
3: Ça dépend du caractère.
0: Ouais.
3: Moi, je sais que ma famille, c'est ma famille. Pas tous, c'est les gens qui m'entourent. Ils aiment ce que je chante.
0: D'accord.
3: Donc, du coup, quand ils écoutent ma musique, ils oublient hein, que j'ai écrit cette chanson pour eux. Ils dansent dessus, ils vivent dessus, donc voilà.
0: D'accord, ok, non. D'accord. Bon, Dieu merci, elle n'a pas été très... à part danser, à part nous continuer à nous faire danser, elle n'a pas été plus qu'utile que ça, en fait. On s'est compris.
3: C'est ça.
0: On s'est compris.
3: C'est ça, voilà. C'est exactement ça.
0: Voilà, donc, et on espère qu'elle sera inutile le plus longtemps que possible, en fait.
3: Je l'espère aussi.
0: On s'est compris. Sinon, elle continue à nous faire danser, bien sûr, parce que même en studio, on est en train de chalouper sur... sur le solo magnifique, belle chanson en tout cas. Voilà.
2: Ma question, parce que j'ai une question concernant la voix lors de l'interprétation de cette belle chanson. C'était comment à ce moment-là? C'était comment à ce moment-là?

0: J'étais soulagée parce que un moment j'en ai eu marre.
1: Ouais,
0: Et je me suis dit, elle ne va pas sortir cette chanson.
1: mais justement, mais tu pensais à quoi?
0: Et je pensais à ma famille, en fait.
1: Au moment où tu
0: Parce que...
1: chantais, hein?
0: Si, parce que j'écris cette chanson pour eux.
1: Ouais. Non, il y a
0: Je
1: l'écriture,
0: pensais à mon
1: mais
0: papa.
1: ouais, mais le fait d'être voilà, de poser la voix, de chanter, puis avec les images qui se bousculaient dans ta
0: Dans la
1: tête.
0: tête,
1: Voilà, c'est ça.
0: j'avais la voix très, j'étais un peu perturbée quand même parce que surtout pour ma fille, je me suis dit, mon Dieu, je ne sais pas ce qui nous attend. Et c'était un peu compliqué, je ne vais pas mentir. Pour cette chanson, c'était très compliqué.
1: D'où la réussite de cette
0: Mais
1: chanson.
0: ouais, je pense. Je pense. C'est une chanson qu'on me demande à chaque prestation. On me demande à jouer. Donc, je donne au public.
1: Merci pour la
2: En tout cas,
1: réponse.
2: bon courage. Elle est très courageuse. Hein, ça, c'est de
1: Oui,
2: toute
1: oui.
2: façon. En tout cas, très courageuse, en tout cas. Puis, chapeau, franchement.
1: Merci pour les connectés.
0: Merci.
1: Merci Radio Topaz Caraïbes, Lina Torres-Rose qui travaille toujours pour Justin Joss. Il n'y a pas de souci. Maïken, bel bonsoir. Et
2: Je t'enverrai la
1: puis Paul
2: facture.
1: AZ qui dit
2: Ouais.
1: j'ai croisé au Vibe en Guadeloupe où elle a interprété Chola.
2: Ouais.
1: Ce fut un plaisir de partager la scène avec elle. Muriel
0: Oui.
1: Zouk, bonsoir aussi à toi. C'est ce qu'il a dit, hein, Paul AZ, hein.
0: Oui. C'est vrai.
1: Ouais.
0: J'ai pas trop de souvenirs, mais je sais que je l'ai croisé pour en prestation. En prestation, je sais pas si c'est au Lamantin, mais
1: Ce qu'il a dit, il a dit, mon Dieu, attends, il faut que je me retrouve. Le Vibes.
0: oui, c'est ça, c'est bien là.
1: Ouais.
0: Ouais.
1: Ah,
0: C'est là.
1: c'est ça. Alors, deux
0: C'est une
1: Guadeloupéens,
0: très belle personne.
1: il y en a Martinique, l'autre là, pas beaucoup, la Guadeloupe. À vous toutes les deux, là, comment se fait-il que, justement, il y a. C'est peut-être moi, c'est ma vision. Hein. Voilà, ben, vous allez me dire si j'ai raison par rapport à cette vision. Les artistes femmes guadeloupéennes sont pas tellement au premier plan.
0: Alors là, c'est une très belle question.
3: Effectivement.
1: Je sais pas.
3: Il y a eu un
1: Ça va
3: silence
1: être un
3: là.
1: combat. Le
0: Ça va
1: silence
0: être
1: veut
0: un
1: tout dire.
0: combat. Mais je ne saurais pas répondre à cette question, franchement.
3: Non, je trouve
0: Moi, je me
3: pas, parce que je
0: défends, je
3: vois
0: défends.
3: des artistes féminines un
0: Il y
3: peu
0: en
3: partout,
0: a
3: hein.
0: des filles. Oui, il y en a.
2: Mais justement, j'étais là, il n'y a pas longtemps avec un ami, on s'est laissé prêter au jeu de répertorier un petit peu les artistes masculins, féminins aussi. Mais bon, après, on s'est dit, quand on a commencé par les filles en Guadeloupe, on s'est dit, bon, il y a Jessie Belval, il y a les anciennes comme Sandra Nanor. En fait, celles qu'on voit souvent, pas souvent. Si on parle de souvent, je dirais Jessie. Si on
3: C'est
2: parle
3: vrai.
2: de temps en temps, Sandra Nanor,
3: Il y a qui d'autre? Il y a Tania Saint-Val.
2: Léla Chico, Tania Saint-Val. Ben justement,
3: On
2: puisque
3: en a, hein?
2: on parle de nouvelle génération, parce que pour moi, quand on me dit Léla
0: Oui.
2: Chico, on me dit Tania Saint-Val, moi, je ne les mets pas dans la catégorie
3: Des nouvelles générations,
2: de
3: c'est
2: la nouvelle
3: sûr.
2: génération. Pour
3: C'est
2: moi, la
3: vrai.
2: nouvelle génération, c'est Jessie Belval et presque tout court, quoi. Toi? Et Erika, quoi. Parce que moi, je connais. Voilà. Moi, Erika, Jessie Belval, et puis. Après, y a qui encore? Caroline, elle est à Martinique, donc.
1: Non, mais moi,
2: Non,
1: c'est.
2: sérieux, nous,
1: Non, mais
2: on
1: moi,
2: fait.
1: c'est mon ressenti. Vous me parlez
2: Oui, ouais.
0: Non, c'est vrai ce que
3: De
0: vous
3: grands
0: dites, hein.
3: artistes, quoi,
1: Ouais.
3: qui
1: Vous
3: ont
1: me parlez
3: la...
1: des grands
3: qui
1: artistes
3: sont
1: que l'on
3: déjà
1: voit
3: connus,
1: déjà
3: quoi.
1: de moins en
3: Oui,
1: moins.
3: c'est vrai, c'est
1: Oui,
3: vrai.
1: voilà,
3: Très, c'est
1: je
3: vrai.
1: suis désolé,
3: C'est
1: de
3: vrai.
1: moins en moins.
2: Oui.
1: Il faut trouver un juste équilibre entre les hommes et
2: Les femmes
1: puis
2: et
1: les
2: les femmes,
1: femmes.
2: ouais, tout à fait.
1: Je ne sais pas.

0: C'est peut-être que j'ai tout faux.
1: Non, c'est une bonne
2: Non,
1: analyse quand
2: non,
1: même.
2: c'est vrai.
3: Et bon, c'est vrai que bon, contrairement peut-être si on fait la comparaison, Guadeloupe-Martinique, en Martinique, on a beaucoup de filles, franchement, mais elles ne sont pas au premier plan. Elles sont pratiquement oubliées, quoi, en fait. Voilà, moi je peux vous en citer une quinzaine, hein, mais ce sont, on reçoit les titres ici à Radio Zoukla, on reçoit les clips pour la télé, mais après, on les retrouve pas dans les programmes, en fait.
1: Oui, il n'y a pas de programme
3: Il n'y a pas de programme.
1: derrière.
3: On...
1: Mais c'est
3: Est-ce que
1: vrai.
0: ce n'est pas par rapport au management? Est-ce que, je sais pas, Erika, tu es managée
2: Faut
0: par
2: bien
0: qui? Est-ce que
2: entourer.
0: c'est toi-même qui t'en occupe ou bien est-ce que tu as...
2: Oui, alors, avant, je m'en occupais toute seule.
0: Ouais.
2: Mais depuis quelque temps, c'est mon manager qui dit que pas top.
0: Ouais, je l'ai vu là, je l'ai vu dans... Je l'ai qui est inscrit là, parce que bon...
2: Donc, voilà, c'est lui qui s'occupe de tout. Et puis, je le laisse faire, en fait. Moi, je me casse la tête. Parce que c'est vrai que quand c'est moi, c'est un combat. Ils prennent le son ou... Bon, après, il ne faut pas passer
0: Non, mais
2: sur des
0: il faut dire les
2: radios.
0: choses là. Avec moi, il faut dire les
2: Non,
0: choses.
2: il ne faut pas passer.
0: Ils prennent le son, mais ils regardent déjà la femme.
2: Voilà.
1: Ah bon?
0: Non, mais
2: Et si
0: écoute.
2: ça passe pas,
0: Ah ben, hé!
3: Attends, t'es belle.
0: Non, je sais pas.
1: Eh ben, dis donc.
3: Ouais.
0: Pourquoi? C'est pas ce qui se passe, hein, je sais pas, mesdames. Est-ce que ma vision, c'est un petit peu au-delà d'eux ou bien, je sais pas, par rapport à ce que je dis?
1: Sincèrement, de ce niveau-là, je ne sais pas. Moi, je n'ai pas de manager. Je n'ai
0: Ouais.
1: que Muriel, Miel Communication.
0: Miel communication,
1: Je
0: ouais.
1: n'ai que Muriel qui est chargée de communication. Et le reste, je fais toute seule. Je frappe, comme je sais si bien le faire.
0: Tu
1: Je
0: continues à
1: frappe,
0: frapper les
1: je
0: portes.
1: continue toute seule, mon aventure toute seule. Mais c'est trop difficile. C'est trop
2: Oui,
1: difficile.
2: c'est vrai, c'est difficile.
1: C'est
2: Les
1: trop
2: radios,
1: difficile. Les radios
2: c'est
1: ne jouent pas
2: très
1: le jeu.
2: exigeant. Du tout.
3: Certaines radios.
1: Certaines, on va pas
2: On ne
1: généraliser,
2: pas toutes,
1: sérieusement.
2: voilà,
1: Pas
2: pas toutes les
3: pas
2: radios, certaines, certaines.
3: pas radio
2: Non, non, non, pas de
1: Certaines
2: toutes là.
1: radios ne jouent pas le jeu.
2: Certaines, c'est
3: Ouais,
2: pas
3: tout à fait.
2: évident.
3: Ouais,
1: Parce que tu frappes aux
2: Tout
1: portes.
2: pas,
1: Donc,
2: non,
1: pour des
2: ils l'ont.
1: prestations, c'est compliqué. Tu te dis, ok, par exemple, moi, je chante depuis 2 ans. C'est petit, 2 ans, d'accord? C'est très
2: Ouais,
1: peu.
2: c'est vrai.
1: Je n'ai pas 10 ans de carrière, je ne suis pas une grande chanteuse. Mais
0: T'es
1: ne
0: une grande
1: serait-ce que
0: chanteuse, mais bon.
1: des petites scènes, en fait, on
0: Ouais,
1: essaie de faire.
3: tout à
1: Tu
3: fait.
1: envoies un message aux gens, les gens te laissent des vues, les gens te répondent pas. Mais peut-être qu'est-ce qu'elle croit? Bon, elle a peut-être quoi? 4 chansons et encore, elle peut pas faire 1 heure de temps. Bon, ok.
0: Mais
1: Ben, en fait...
0: est-ce que ce n'est pas vous qui, par rapport à la promotion, que vous oubliez ce qu'il faut faire, comment il faut faire, avec qui il faut faire, pourquoi il faut le faire, etc. Est-ce que vous vous posez toutes ces questions?
1: Bah oui, on se dit quand même. Moi, je parle pour moi. Je fais ce que je peux. Je suis sur TikTok. Je suis un petit peu partout. Je
0: Ouais.
1: trifouille un petit peu partout avec l'aide de Muriel, bien entendu. Mais c'est pas évident. C'est pas évident du tout.
3: Ah tiens, on m'avait fait la remarque au début, justement, puisque bon, comme nous, on a la radio, on a la société de production, donc on s'était laissé dire qu'on allait, Charlie allait se prendre en main. Et puis justement, j'ai quelqu'un m'a fait la remarque et la personne m'a dit, au lieu d'avoir... Non, après j'ai compris en fait. Après, avant ça j'ai compris que j'avais tout faux en fait. J'avais tout faux. Et c'est de là je me suis rappelé un proverbe de mon père qui disait au lieu ni 100% dit rien vaut mieux ou ni 50% dit en bagaille en fait. Tu vois? Et là justement je me suis renseigné et là j'ai été suivi par quelqu'un, un groupe. Et c'est de là que j'ai compris, en fait, que je me suis retrouvé avec 50% de rien du tout aussi, en fait. Hein? Au départ, j'avais 100% de rien du tout. Je pensais avoir 100%. Donc, effectivement, après avoir contacté une société de production, justement, pour travailler avec, pour avoir au moins les 50% de quelque chose, hein? Ah ben là, je me suis retrouvé encore avec 100% de rien du tout. Et là, à ce moment-là, je me suis vraiment pris en main. Terminé
0: Donc,
3: quoi en fait
0: ce qui veut
3: parce
0: dire
3: que les
0: que...
3: gens vous dire que quand on arrive on débarque très souvent on se fait couillonner quoi on se fait couillonner
0: Non
3: parce que
0: mais ouais mais est-ce que vous toutes les deux vous avez vécu ça? Parce que Caroline dit, bon, moi je me démerde avec voilà, ce qui
3: Avec
0: n'en
3: tes
0: est
3: moyens du
0: pas,
3: bord, ouais,
0: Muriel,
1: absolument.
0: et tout ça. Et
3: Bien
0: puis Erika qui dit que c'est DJ Pathos, puisque ton titre est pas douté est diffusé sur, voilà, avec DJ Pathos.
3: sûr. Tout à fait.
0: Ouais, et c'est lui qui est chargé d'ouvrir les
2: De
0: portes
2: la
0: qui sont.
2: communication, oui. Mais il faut savoir que moi aussi, je fais ma promo, hein.
0: Ouais.
2: Je suis bien entourée, j'ai quand même mon compagnon qui est mon producteur. Donc, du coup, lui, il me gère des prestations. J'ai aussi mon papa qui me gère des prestations parce qu'il est dans la musique. Il est aussi producteur. Il est musicien. Donc, je suis bien entourée. Mais c'est vrai que je ne fais pas de grosses, grosses scènes.
3: Tout à fait.
0: Donc tu
2: Je fais
0: aurais
2: beaucoup de
0: voulu,
2: soirées
0: c'est
2: privées.
0: ça?
3: On y va quand même, c'est important. On y va quand même, même
2: Oui,
3: si
2: j'y vais parce que
3: voilà, on y va quand
2: bon,
3: même quoi, en fait, ouais.
2: je rencontre des gens et puis, je prends exemple sur dimanche, j'avais un baptême, une soirée privée, et tout le monde m'attendait en fait. J'étais soi-disant artiste, on va dire surprise, mais quand je suis arrivée, tout le monde était là. On t'attend, tu vas chanter. Oui.
3: Ouais, tout à fait, oui.
2: Et il y avait une centaine de personnes, j'étais OK, oui, je vais chanter. Donc c'était plus une surprise. Et tout le monde était sur la scène avec moi. Donc voilà. Mais c'est vrai que j'aurais aimé faire de grosses scènes, du live, oui. Mais bon,
0: Mais
2: on m'appelle pas encore.
0: justement, quel est le frein par rapport à ça?
2: Quel est le?
0: Le frein par rapport à ça?
2: Je sais pas. Je pense qu'ils appellent, c'est toujours les artistes du moment, hein.
1: Et les groupes, surtout.
3: Ah,
1: C'est les
0: oui, mais
1: groupes, c'est les
0: est-ce...
1: prisés.
3: Non, mais attends, je suis pas d'accord avec toi, Erika, du tout.
2: Vas-y.
3: Non, tu dis les artistes du moment, mais tu es une artiste du
2: Oui,
3: moment.
2: mais c'est les
3: Non.
2: grands.
3: Non, quand tu dis les
2: C'est les
3: grands. En fait,
2: grands.
3: je ne suis toujours pas d'accord avec toi quand tu dis les grands. Parce que, en fait, moi, je dis que, en fait, puisque nous, on le sait,
2: Pourquoi je
3: on
2: suis
3: est dans le
2: grande?
3: domaine, on sait très bien que même les grands n'ont pas fini de grandir, en fait. Donc,
2: Oui, je sais.
3: voilà, donc on dit peut-être les artistes. En fait, c'est dans la tête des organisateurs, et ils
2: C'est
3: se
2: ça.
3: disent qu'il y a des artistes qui vont remplir leur salle.
1: Voilà, c'est
3: Hein?
2: ça. C'est ça.
3: D'accord?
1: C'est sur
2: C'est les
1: commande.
2: artistes du moment.
3: Mais justement, pour moi, ce ne sont pas des artistes du moment, puisque ces artistes ne chantent jamais des chansons du moment, justement. Hein?
2: C'est
3: Ces
2: vrai, mais.
3: artistes-là vivent sur le Moyen Âge, en fait.
0: Ouais, non, mais.
2: Oui, mais
0: Non, mais moi,
2: c'est ce
0: ce
2: que le
0: que.
2: public demande.
0: Ben, tu
1: Oui, c'est
0: sais,
1: vrai.
3: mais pourquoi le public demande ça? Je suis pas d'accord encore. Pourquoi? Parce que le problème qui se pose, c'est que moi, j'étais organisateur aussi. Je suis désolé. Je prends Justin Joss, c'est une tête d'affiche. Je prends Justin Joss, je mets Rika, je mets Caroline à côté. Ça va permettre aux gens de découvrir aussi. Et si ces gens-là ne nous donnent pas notre chance, eh ben, nous, on a rien, quoi. Tu comprends? Après, on va toujours rester dans ce roulement.
1: Ça va
3: C'est
1: pas
3: les mêmes,
1: changer.
3: on va
1: C'est
3: entendre
1: vrai,
3: que
1: c'est
3: les
1: vrai.
3: mêmes, que les mêmes, que les mêmes, que les mêmes. Parce que je pense qu'il y a des artistes comme vous, vous avez des choses à faire découvrir. Donc
1: Oui, c'est sûr.
3: voilà. Donc si les organisateurs ne changent pas leur mentalité,
1: C'est pas faux. C'est
2: ça?
1: faux, c'est vrai. Ils
3: Mais
1: doivent quand
3: j'étais
2: même faire.
3: dedans, je sais
2: Exactement
3: comment ça
2: ça. Ils doivent
3: fonctionne.
2: faire un
3: Mais je sais
2: effort.
3: comment ça fonctionne.
1: Les organisateurs
3: Je suis
1: aussi, ouais.
3: dedans, je sais comment ça fonctionne. Je fais des spots publicitaires. C'est la première personne que les gens contactent afin de faire une soirée en Martinique. C'est moi premier à griller. Tu
2: Il est crié, moi.
3: vois? Et des fois, les gens me demandent même pas, Charlie, si vous connaissez un monde qui paye peut-être pas mettre 1000 mounes, mais 500, 200, tu comprends?
2: Mais
1: Enfin, on
2: c'est
1: peut
2: ça.
1: forcer les esprits.
3: Non, mais
1: Imagine,
3: c'est
2: même
1: on peut
2: chez
1: pas
2: nous,
1: forcer les esprits, hein.
2: quand on fait des déjeuners ou dîners d'enfants, ben la première chose qu'on va faire, c'est d'aller chercher des artistes qui ramènent.
3: Je suis d'accord. Je suis
2: Richard
3: d'accord.
2: Birman, Catherine,
3: Je suis d'accord.
2: et on prendra toujours des petits aussi
3: Voilà, je
2: à
3: suis
2: faire
3: d'accord.
2: découvrir.
3: Tout à fait. Mais en fait,
2: C'est comme ça.
3: quand tu me cites ces noms-là, quand tu me cites ces noms-là, justement, après, honnêtement, ils peuvent ajouter Erika à côté, puisque.
2: Richard l'a fait, hein.
3: Parce que le problème, l'avantage qu'ils ont, ces gens-là, c'est que le cachet d'Erika n'est pas immense, hein? On est d'accord. Erika n'est pas une gourmande. Et Erika se dit, elle va en fonction de, elle met son prix en fonction des attentes de son niveau aussi, quoi. Comme Justin, comme Charlie, comme Caroline.
0: Non, mais je me permets d'intervenir. Au jour d'aujourd'hui, par rapport à la façon que vous pensez, c'est ce n'est pas d'actualité. L'actualité, on va en discuter en off tout à l'heure. C'est pas d'actualité. Il y a une autre technique, il y a une autre façon de faire. Et surtout, quand vous parlez des artistes, qu'on entend les Birman, tout ça, etc., ils ont une façon de fonctionner
3: aussi.
0: Ils vont pas vous dire comment ils fonctionnent. Voilà. Et c'est ça qui fait que. Makay dit tout simplement, entre parenthèses, badi ça bat tout le monde, soit attendre en les mondes pour périver ou pas qu'il jamais arrive.
2: Voilà. Exactement ça.
1: C'est vrai.
0: Voilà. Alors, même si y a des grandes manifestations ou autres, on voit certaines choses, parce que moi, je vous ai toujours dit, moi, ma façon de voir les choses, d'aller chercher les informations, c'est pas le haut de l'iceberg qui m'intéresse, c'est le dessous. Mm-hmm. C'est là où je vais chercher les informations qu'il faut. Je vais pas chercher à ce qui est visible à tout le monde. Je vais regarder ce qu'il y a en dessous. Comment ça se passe? Et c'est là que les artistes ne vont pas regarder. Ils regardent toujours les paillettes, la surface, mm-hmm. tout ce qui s'y passe. Mm-hmm. Mais c'est pas là que ça se trouve. C'est en dessous. Un petit coucou, salut à Cécile Dangereuse, Coco François, Manuela Denon qui dit il faut trouver un manager, investir dans la communication. Ça justement même. Parce que la communication, c'est quelque chose d'aujourd'hui. Avant, j'ai ni 10 000 chanteurs, après, j'en ai 100 000, 200 000, 400 000 chanteurs, chanteuses. Comment faire, justement, puisque pour que vous puissiez sortir du lot? Parce qu'il faut que vous puissiez sortir du lot. Qu'est-ce que vous comptez mettre à partir d'aujourd'hui en place pour que vos rêves puissent se réaliser?
1: C'est une très bonne question.
2: Ça, c'est une belle question. Il faut savoir que les réseaux, ça fonctionne aussi assez très bien.
1: Oui, c'est ça.
2: Oui, les...
0: Moi, mais ce n'est pas tout.
2: Non, faire des lives.
1: Oui, voilà, exactement.
0: Ce n'est pas tout.
1: Ce que je fais.
2: C'est important.
1: Mais ce n'est pas suffisant.
2: C'est vrai.
1: On peut toujours faire.
2: Alors, moi, je ne vais pas appeler. Hein. Je laisse ça pour les soirées. Je laisse ça pour le manager, pour mon papa. Pour mon conjoint, je préfère que ce soit ceux qui appellent pour les prestations. Mais j'en ai toujours. C'est vrai que, comme je dis, j'attends à faire de belles scènes, de grosses scènes, du live. Mais ça, c'est encore mon combat.
3: Oui, je m'arrête pas. Tu peux le dire.
2: Je continue à faire les petites prestations. Je ne dis pas que c'est des petites prestations quand même. Je sens que des fois, on m'appelle pour des entreprises.
3: C'est
2: on m'appelle. Mm-hmm. Oui!
3: Mais
2: oui,
3: en fait, moi, honnêtement, sans te couper la parole, Erika, moi, je préfère en général travailler pour ces gens-là. Pourquoi? Parce que.
2: Mais oui,
3: il n'y a pas dit moi qu'il était moitié 10 moun, quoi. Tu vois?
2: Mais oui.
3: Tu comprends? Bon, on n'a pas acheté Watch Davidson, hein? Et
2: ben voilà.
3: Bon, les gens, il n'y a pas dit en lettre les autres, comme Alba Limoun, là.
0: Non, c'est il y a une réalité. Il y a une réalité dans ce que vous faites. Il y a une réalité artistique, il y a une réalité. Promotionnel, il y a une réalité mercantile, il y a une réalité dans tout ce qui touche le monde artistique. Oui, parce que moi, ce que je l'ai déjà dit, hein, avant il y avait des groupes et chez nous, que ce soit Guadeloupe, Martinique, il y a l'individuel. Alors, ce qui fait qu'il y a beaucoup de chanteuses, il y a beaucoup de chanteurs et bon. Pour le si petit peu, le budget là, le mini rikiki budget, l'argent qui n'est, tout le monde est mort, dit dans lui.
1: Ah oui, c'est clair.
0: Comment fait-on?
1: C'est clair.
3: Ils appellent Charlie. Hein. Il y a pas Charlie, puis quand ils se
0: comment fait-on? C'est ça.
3: Ouais.
0: C'est
3: vrai. C'est pas compliqué. Hein? Il y a pas Charlie, il y a des autres là, je chante pas bien fait, quoi, tu vois.
0: Parce que même des grands artistes que j'ai vus qui ont été chantés là pour anniversaire. Des grands artistes, grands scènes, machin, que, au jour d'aujourd'hui, allaient chanter pour anniversaire.
3: Mm-hmm. Mais de nos jours, mais c'est ce qui fonctionne, hein, parce que c'est pour ça. Cela, je ne suis pas trop d'accord qu'on dit de grands artistes, parce que toute prestation, moi, je dirais, même pas grands artistes, c'est toute prestation, c'est prestation, quoi, aujourd'hui.
1: Oui, c'est vrai, tout à fait. Exactement.
3: Je suis taquin quand je le dis. Mm-hmm. Mais c'est une réalité, quand tu vas chanter ou quoi. Yodou Charlie venu chanter dans un mariage, il y aurait 300-400 euros. Ou moi, si vous commencez à faire un crédit, on a chanté le samedi, le vendredi, on a chanté en l'auto-neuf. Moi, ça, on a payé au moins premier traite là, parce que y'aurait payé moins, tu vois. Ouais. Mais celui qui organise la soirée, d'accord? Qui a chanté, qui a mis dans les flyers là, c'est tout plus gros que les flyers là. Mais après, soirée, qui a dit bon, Charlie, je sais pas ça m'a dit quoi, voilà quoi, mon pauvre émissé, mon pauvre ça, mon. Donc, l'auto a fini acheter hier là, ou pas aimé le premier crédit.
0: Ça, c'est une autre façon. Moi, ces personnes-là, est-ce qu'on peut appeler des organisateurs? Reflet, bonsoir. Et Michael, bonsoir. Gianni. Jamie Andres, belle bonsoir. Et puis, qui c'est que. Qui ne m'a pas dit bonsoir, là, Muriel Destin. Mais vous, quand vous entendez tout ça, toutes les deux, là, est-ce que ça vous donne envie de continuer de faire ce que vous faites?
2: Personnellement, moi, rien fait que faire moi avec vous.
0: D'accord.
3: À crédit, nous faisons un crédit.
2: À crédit, j'ai du monde derrière moi qui vont toujours négocier.
0: Ouais.
2: Ok? Seulement, moi, des fois, il m'arrive, j'ai vu une petite fille qui voulait fêter son anniversaire. Elle voulait fêter son anniversaire. Et elle m'a vu passer. Elle m'a dit, ah, je la veux comme chanteuse. Je lui ai dit, mais je ne suis pas un ourson. Elle m'a dit, oui, mais je vais m'avouer. Je sais, mais je vais m'avouer. Mais j'étais chantée pour son anniversaire. Et je n'ai pas pris d'argent.
3: Oui, bien sûr, ça, bien sûr. C'est pas tout ça, tout ça, si.
2: Voilà,
1: c'est vrai.
0: Voilà. Caroline.
1: Oui, faut le côté humain. Je trouve qu'il faut le côté humain, oui. Il a raison.
2: Ah.
1: On est des humains, c'est très important. Mais est-ce que, moi, sincèrement, il y a des choses que j'ai vues en 2 ans, et je vous mens pas, sincèrement, moi, ça m'a dégoûté. Ça m'a dégoûté de voir, en fait, après 2 ans, comment, en fait, les gens peuvent soit te parler, soit te traiter, en fait. Ou bien je monte sur une scène et puis, en fait, on te décrit comme on veut. Alors, je monte sur un podium. Ah, Caroline, elle est timide. Ah bon? Non, je ne savais pas. Elle est timide. Et puis, on a commencé à me comparer à Pierre Lama.
0: Ouais.
1: Je ne sais pas, c'était Pierre Lama. Je ne me rappelle plus, c'était quel artiste. Ah oui, mais elle a commencé comme ça. Je dis, ouais, bon Dieu.
3: Ouais. En fait, l'animateur, c'est toi. Ah oui. Alors, l'animateur n'avait pas été payé. Donc,
1: je ne sais pas. J'ai pas très apprécié. J'ai pas très apprécié, en fait, qu'on me qualifie de timide. J'ai dit, je suis timide. J'ai dit, j'étais timide. Au début, oui, tu es timide. Mais après, là, en fait, même le public était quand même un petit peu gêné. Ils se sont mis à rigoler. Parce que, en fait, il y a des choses, en fait, il faut dire, il y a des choses, il ne faut pas dire.
3: Exact.
1: Présente-moi et arrête-toi là. N'en fais pas trop. Après, est-ce que je vais continuer? Je vais continuer peut-être dans d'autres registres, mais j'ai remarqué que le zouk, sincèrement, en toute honnêteté, il y a beaucoup, beaucoup de requins. Et des petits coups bas, des concurrences très inutiles, mon Dieu. Des trucs, mais tellement futiles. Ah, tu te compares à quelqu'un qui a peut-être moins que toi. Tu es déjà plus loin. Tu regardes quoi? Purée, mais arrêtons. Il y a des gens, par exemple, Pierre, écoute du zouk. Pierre préféré rétro. Jacques préféré nouveauté. Ouais, t'as la préférée Calypso. Ouais. Calypso, c'est du zouk. En même temps, c'est pas du zouk. Il y a des goûts, il y a des couleurs. Tout le monde a une palette de couleurs différentes. Faut arrêter un moment. Et c'est ça qui m'énerve, en fait, dans ce truc-là, c'est tout ce qui m'énerve.
3: Attends, j'ai une question pour vous, mesdames, justement. Aujourd'hui, on est à l'heure de l'IA.
0: Non, mais on va revenir tout à l'heure. On va revenir tout à l'heure. Oui,
3: oui, l'heure va attendre nous, Justin.
0: Oui, mais je sais. Non, après,
3: il y a quand même des petits mots.
0: Non, parce que tu m'as passé des images là. Je voulais voulu qu'on puisse écouter, tu vois, et puis venir après, tu vois. On fait une petite pause.
3: Une petite pause, oui, musique, je suis d'accord. Vous faites la pause et puis on revient dans un instant. 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Voilà. Carolana, voici Alchimie.
1: C'est ça, oui.

0: Alchimie, Caroline, juste un instant. 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
0: Voilà, jusqu'au 15 août, Vacances Bokaï sur notre chaîne avec une émission présentée par mon ami Justin. Voilà, et puis en invité plateau Caroline, voilà.
4: Ouais.
0: Et puis si vous vous demandez si elle est là, elle est encore là du côté de la Guadeloupe en visio, Erika Pietrus. Les amis, ça va? Vous allez bien? Ça va? Tout bien galé? Tout bien galimé?
5: Oui. Bah oui, tout va bien.
0: Bon ben, on y va. On va continuer justement Caroline Alchimie. Justement, on avait ça a pris là l'alchimie là. Il bien prend là.
5: Il bien prend quand même. Hein. C'est oui. Sorti l'année dernière.
0: Oui.
5: En 2025.
0: Et tu me disais justement tu attendais plus qu'on parle en matière de succès.
5: Oui, exactement. Oui, ouais, oui. Ouais. Pour Alchimie, j'attendais un peu plus d'engouement.
0: D'accord.
5: J'ai fait le clip, en plus je l'ai clippé, mais il n'a pas eu tant de succès que ça, celui-ci.
4: Mais qu'est-ce que tu appelles succès?
5: Succès, c'est un peu plus d'écoute, un peu plus de passage en radio.
4: Mais qu'est-ce que t'en sais? Est-ce que t'as tous les données?
5: Si, bien entendu.
4: T'as tous les données?
5: Ah oui, j'ai les données.
4: D'accord. Si...
5: Ah ça, c'est sûr, on a les données.
4: Ce n'est qu'une question, attention. C'est pas une attaque.
5: Non, voilà. Je n'y vois aucune attaque.
0: J'interviens, puisque nous, quand je me sens concerné, j'interviens. Alors, c'est bien que Justin pose la question, effectivement, puisque en général, même moi, en général, nous... On envoie les titres en radio, n'est-ce pas, Erika? On envoie les titres en radio. Mais quand on ne peut pas écouter toutes les radios, c'est impossible.
5: C'est sûr.
0: Vous êtes d'accord? Parce que je vous montre mon listing, il y en a 600, 700. D'accord?
4: Tu peux avoir 1000, tu peux avoir 10 000.
0: Mais le problème, c'est ça. Le problème, c'est qu'il y a... aujourd'hui, les radios, on est en automate. Donc, les chansons passent à n'importe quelle heure. Donc, les déclarations, ça ne suivent pas. Donc, voilà. Donc, on se dit que, comme on n'a rien touché à la SACEM, on n'a pas joué le morceau. Mais le morceau se joue tout seul. Puisque il y a joué, il y a en automate, tu vois.
5: Ouais,
0: mais comme il a passé la nuit, journée, donc personne ne contrôle rien du tout. Aujourd'hui, on contrôle quoi? La diffusion des spots publicitaires, c'est tout.
5: Mm-hmm.
0: C'est tout. La musique aujourd'hui, voilà. Donc, après, moi, je me pose la question. Est-ce qu'aujourd'hui, justement, malgré les réseaux sociaux, malgré les médias qui sont encore là, malgré les clips, malgré la possibilité justement d'utiliser gratuitement les réseaux sociaux, est-ce que c'est suffisant? Voilà. Parce qu'aujourd'hui, tu fais un clip, aujourd'hui, tu paies ou quoi payer 5 000 euros, 4 000, 2 000, 3 000 euros pour faire un clip.
5: Ah oui.
0: Clip là qui a fait 1 200 vues, 3 000 vues, 4 000.
5: C'est vrai.
0: Tu vois? Donc,
5: c'est de l'investissement et tu n'as pas de retour sur investissement.
0: Mais
5: c'est difficile. Tu dois acheter, en tant que femme, on parle pour nous, Erika.
0: Oui.
5: En tant que femme, faut, si vous pas ni j'y vais, faut acheter et j'y vais là.
0: Tout à fait.
5: Si vous pas ni zong, faut acheter zong là. Si vous pas ni souliers, faut acheter souliers là. Robe là, on peut acheter une robe. En robe en tissu coton, comme celui que j'ai là, un truc simple, c'est un clip.
0: Oui.
5: Tu dois avoir une robe quand même sur mesure, tu dois avoir un truc classe. Mm. Ça coûte de l'argent. Ça. Les vêtements pour femmes, c'est cher. Les vêtements pour hommes, encore plus. C'est cher le maquillage, la maquilleuse, il faut payer la coiffeuse.
6: Non, d'accord.
5: Tu vois l'investissement?
0: Ouais.
5: YouTube commence à te payer à partir de combien de vues?
0: On m'a jamais payé sur YouTube. Je ne peux
5: 100 000
0: pas.
5: Vues,
0: je sais même pas.
5: Ça fait combien d'argent? 100 000 vues, 10, ça fait combien
0: 10,
5: d'argent?
0: 10 euros.
5: un stream Spotify, non, c'est
0: 0,1€.
5: Un stream Spotify même, 0,05 centimes.
0: Mm-hmm.
5: Alors, si, combien fois on monte d'être coûté musical pour ni 2€?
0: D'accord.
5: C'est
0: on
5: dur.
0: Est d'accord, on est d'accord.
5: C'est dur.
0: Aujourd'hui, on fait de la musique pour se faire plaisir, au point barre.
5: Voilà.
0: Voilà.
5: Ouais, fais pas ça pour l'argent, sinon on peut manger très peu.
0: moi, justement, si tu fais de la musique pour de l'argent, moi, mon conseil, c'est que très peu encore investi pour producteur Gadibako.
5: C'est clair, tu investis à perte.
0: Non, sérieux.
5: Dans un clip, c'est pour ça que maintenant, les gens, ils font des visualiseurs. Et je me suis dit quand même, on m'a demandé pourquoi je n'ai pas encore clippé vice-versa. C'est coûteux.
0: Bien sûr.
5: Je ne peux pas investir. En fait, j'estime que j'avais vu une vidéo il n'y a pas longtemps et la personne a raison. Tu investis sur un clip quand tu sais qu'il y a des gens qui t'attendent derrière. Quand tu sais que tu as déjà un gros public qui t'attend, là, tu investis pour un clip. Mais moi, je ne vais pas investir dans un clip.
0: Et moi, justement, il y a une chose que j'ai vue il n'y a pas longtemps. Un clip qui est sorti, un artiste nommé, de toute façon, je vois que la personne a acheté des vues. Tu vois, non, parce que ça existe, hein, ou quoi faire un clip, ou quoi acheter vu, machin. Mais ça n'a pas jamais desservi. Hein, parce que, en fait.
6: Mais personne n'a vu.
0: Ça n'a pas, pas été desservi. les gens n'ont pas encore compris ça. Donc, voilà. Après, tout le monde en est passé en bas, ça me fait mal. Hein, fait tout le
5: cas, c'est ça.
0: Parce que tout le monde en vole les
6: coutiens. Ça a été des pubs. Hein.
0: Après.
6: Et voilà. Et les gens qui cliquent dessus. Voilà, tu gagnes en vue.
5: Oui, c'est un petit peu du forcing parce que la personne regarde la pub. La personne n'est pas obligée d'aimer. Hein.
0: Oui, tout à fait.
5: C'est du forcing. C'est du forcing.
6: Mais c'est quand, en fait, ça coûte sur YouTube, c'est quand tu cliques dessus, justement.
5: Voilà, c'est ça.
6: Donc, mais c'est toujours coûteux.
5: Oui, c'est toujours coûteux puisqu'il faut miser.
0: Ouais.
6: Voilà. Il faut payer.
0: Il faut tout acheter.
5: Ah ben oui.
0: Voilà. En tout cas, mesdames et messieurs, un conseil, continuez à faire de la musique pour votre plus grand plaisir, puisque après... Voilà, donc après, juste Dieu d'accord avec moi, Esther.
4: Non, mais vous échangez, moi je vous écoute.
0: Peux pas oublier. Tu peux nous en dire quoi?
6: C'est l'histoire d'un couple qui a traversé énormément de problèmes.
0: En coupe contre moi, alors.
6: Ouais, on est pour l'instant, c'est ça.
0: Ouais, en coupe contre moi, vas-y.
6: Mais continue de s'aimer, sachant que l'un a abandonné.
0: D'accord, donc on va écouter religieusement les paroles pour voir si elles nous apportent guérison, c'est ça?
6: Ouais,
0: bon.
6: Tu m'as raison à moi.
0: Allez, on va essayer de se soulager. Erika Pietrus, justement, avec le titre, ne peut pas oublier, un extrait. On revient dans un instant. 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

0: Erika Pieski, Ciociotki, Malaga, gâché chanson de vie à la voisin. Oh là là là là. Charlie, hein, franchement, hein.
1: Non, c'était bon, c'était bon.
0: C'était bon, j'étais dans la note alors. C'est bien. Justement, Erika, je ne dis pas que ce sera avec moi. Un duo.
1: Tu sais, on en parle déjà depuis un petit moment.
0: Oui.
1: Avec le producteur. Mais il faut que je sois à l'aise avec la personne.
0: D'accord. Okay.
1: Je suis pas compliquée, mais il faut qu'il y ait une bonne, je sais pas.
0: Une bonne vibe, courant, qu'on va passer, quoi. Faut bella,
2: une bonne énergie.
0: Ouais, tout à fait. Bon, ben j'espère que tu trouveras cette personne. Hein.
1: Ça va se faire.
0: Mais oui, ça va se faire.
3: Mais avant que ça ne puisse se faire, il y a quelque chose, il y a un phénomène dont on parle, mais qui existe déjà depuis quelques années, c'est le phénomène de l'intelligence artificielle dans la musique.
1: Yeah.
3: Voilà.
0: Ouais, d'accord.
3: Nous y sommes là maintenant.
1: On en parle à chaque fois.
3: Hein?
1: On y est.
3: On y est là.
2: Quel débat.
3: Ah ben, je vous écoute, toutes les deux. Qui c'est qui commence?
1: Oui.
2: Oui, qui commence, Erika?
1: Moi,
0: je commence, Erika, mais c'est toi qui parles la première, c'est ça?
1: Oui, oui, parce que dès qu'on parle de l'IA, des fois ça.
0: Ouais.
1: Je dis toujours ce que je pense. Hein.
0: Ah, faut dire, Marguerite, dis-la moi aussi, pas besoin. Okay.
1: Parce que je constate qu'il y a beaucoup de gens qui travaillent avec l'IA maintenant.
0: Tout le monde travaille avec
1: l'IA. Il y a travaillé avec l'IA et il y a des artistes qui disent que je suis artiste parce que. Ils font, je ne sais pas comment on dit ça, c'est des chansons d'IA en fait. L'IA en fait leur voix, ils écrivent des chansons et voilà. Et moi, on m'a envoyé tellement de sons comme ça ces derniers temps. On me dit, tu vois ce que j'ai fait avec ma voix, je chantais du vite.
0: Ouais, mais lorsqu'on regarde bien, sans te couper la parole encore une fois, c'est pas tout à fait la voix de la personne.
2: Mais non.
0: C'est jamais la voix. C'est jamais la voix de la personne. Parce que quand. On est en société de production depuis des années et nous on utilise l'IA pour faire toutes sortes de choses et d'ailleurs on clone des voix sur l'IA, on fait pas mal d'autres choses mais c'est jamais, on n'aura jamais une voix parfaite. Erika n'aura jamais sa voix en l'IA, c'est pas possible. Hein?
1: Non, pas du tout. Moi j'aime pas son studio. Hein. Je dis pas qu'on va pas utiliser l'IA peut-être pour avoir des idées.
0: Oui, on peut l'utiliser.
1: Voilà,
0: en fait, ce serait bien. Ce serait bien. Moi, je l'ai essayé. Oui. J'ai essayé de cloner ma voix pour un petit peu. Si je pouvais gagner un petit peu en justesse. Non, non, pas honte. Mais après, c'est pas parfait. Donc, quand les gens te disent que j'ai fait une chanson.
1: La voix authentique, elle est mieux.
0: Ouais, non. Voilà. Tout simplement. Ouais.
2: Caroline. Moi, pareil. Hein. Je pense qu'on peut avoir besoin de l'IA pour faire certaines choses minimes. Mais en fait, de ne pas dénaturer sa voix. Oui, la base.
1: Voilà.
2: Former les bases et puis mettre un socle sous tes pieds. Oui,
1: pour
2: faire ça. Mais en fait, j'estime que l'IA, c'est ça vole la personnalité. Ça vole.
0: Ça détruit.
2: Moi, je trouve qu'il ne faut pas exagérer, d'accord. Laissons l'IA, laissez l'IA, inventer l'IA. Ok, ça peut aider à faire des flyers, ça peut aider à embellir un flyer, ça peut aider dans une.
0: Facilité,
2: dans une voie, comment je peux dire, un spot, hein. Ça peut aider pour faire un spot. Ok, on a besoin de ChatGPT, il n'y a pas de souci. Mais en fait, de venir là, de poser sa voix, de chanter par exemple, oui, en Kamene Voiti, tu chantes déjà comme ça, l'IA le fait pour toi tellement bien. Et puis tu dis, en qu'à chanter. Mais non, faut arrêter, ou pas qu'à chanter. C'est l'IA qui a chanté, mais ou pas qu'à chanter. Et puis tu te dis, oui, j'ai sorti une petite voix là, ça va faire un carton, c'est l'IA. Et tu, en fait, tu vends ça à un public. Le public adore ça, mais en fait, c'est une forme de mensonge, parce que tu vas te retrouver après dans un showcase ou bien à quelque part. Comment tu vas faire? Tu vas mimer. Tu vas te retrouver à mimer, à faire comme si. En fait, tu n'as pas qu'à ton voix ou c'est lié à chanter. C'est pas beau. Je trouve pas ça pas beau. C'est pas beau. Pour moi, c'est pas beau. Après, c'est ma façon de penser. Les gens ne sont pas obligés d'être d'accord avec moi. Hein. Chacun voit midi à sa porte, mais pour moi, c'est un refus total. Je ne veux pas.
3: Non, mais quand, si, admettons, le monsieur, il ne sait pas chanter, il veut faire passer un message dans une chanson qui utilise le logiciel pour pouvoir faire plaisir à sa compagne, est-ce que... C'est aussi bien, non?
0: Oui, c'est ça.
3: Non, c'est pas
2: On
3: ça.
2: peut joindre l'utile à
3: À l'agréable.
2: l'agréable, hein?
0: Oui.
2: Comme je dis, chacun voit midi à sa porte. Mais en
3: Non.
2: fait, il y a un système aussi de mensonges.
3: Ouais.
2: Moi, je vois ça
3: Mais on est dans le
2: comme
3: mensonge
2: nocif.
3: total, de partout.
2: C'est nocif.
3: On est dans le mensonge de
2: Il y a
3: partout.
2: aussi, il y a des gens aussi qui font des clips à l'IA. Mais eux, je les comprends parce qu'étant donné, c'est tellement coûteux de faire un
0: Ouais,
2: clip.
0: parce que, mais non, mais sois sérieux. Non, là, par contre, franchement, non, non, là, heureusement que tu as fait d'en parler, mais franchement, c'est franchement, moi, là, c'est pire parce qu'en fait, là, on n'a plus d'identité. C'est pire, là.
2: Oui, c'est
0: Là,
2: vrai.
0: c'est pire,
2: C'est
0: là.
2: vrai.
0: Là.
3: Mais pourquoi c'est pire? Ben, c'est
0: Là, juste un.
3: le moyen que. Moi,
0: Non,
3: je
0: c'est
3: ne
0: pire,
3: fais
0: c'est pas
3: que poser
0: bon.
3: des
2: Ouais,
3: questions.
2: c'est le moyen que
0: Mais
2: la personne a trouvé.
0: non seulement pourquoi tu sortes ça, mais pourquoi tu. Attends. Je suis désolé, les amis. Regardez ces clips-là, nous finis. Ouais, là. C'est pas belle, ça?
3: Moi, j'ai pas dit le contraire. Moi,
0: Ah non, faut
3: je suis là
0: arrêter.
3: pour que pour
0: Tu
3: poser des
0: peux.
3: questions.
0: Pareil, moi, je dis
3: Tu vas me
0: pareil.
3: demander mon avis en off, je te le dirai. Mais là, je ne peux pas te donner
0: Non,
3: mon
0: tu peux
3: avis.
0: donner ton
3: Je
0: avis
3: suis là
0: là.
3: pour poser des
0: T'as aucun
3: questions.
0: problème. Je suis d'accord. Moi, je
3: Oui.
0: suis là pour poser des questions, mais après, il faut aussi qu'on soit objectif aussi. Par exemple, on a parlé de la musique l'IA. C'est vrai. Aujourd'hui, tu peux utiliser les images. Oui, on peut accompagner un clip. Tu accompagnes un clip, bien sûr. Mais quand tu fais un clip 100% l'IA, ça veut dire que la dernière fois, justement, j'ai fait un soir publicité, ou soit un pub soirée. Hein. Alors, tu sais, dis-moi comme ça que. Et c'était le gars, mais en version l'IA. Regarde-moi, non, il y a une vidéo, bah, moi, qui dit. C'est pas les gars là. Le gars dit à l'organisateur, si Charlie pas changé ça, bah, moi, je pas venir chanter. Vous claquez les pubs là. Non, sérieux, je vous jure, hein. Bougla qui en les pubs là et crier il dit viens chanter à la place moi hein. Le gars non c'est sérieux et ça j'étais retourné comme on dit à ce point ben là grave comme ça là aujourd'hui
2: Ah
0: donc
2: si,
0: non
2: ah
0: là
2: si.
0: je prends conscience aussi qu'il a raison quoi
2: Ça
0: voilà.
2: va trop loin.
0: Non
2: Ça va
0: ça
2: trop loin. Il
0: le gars
2: faut
0: dit ça le gars dit
2: dire
0: que dit Charlie
2: faut
0: bon, moi
2: doser.
0: voilà quoi tu vois donc c'est pas moi qui
2: Julia.
0: l'a il dit c'est pas moi qui l'a
2: Il faut doser. Je pense qu'il faut doser. Même les flyers, vous avez vu, il y a des flyers. Par exemple, celui que DJ Charlie m'a envoyé, j'ai trouvé magnifique. Mais il y a des
0: Ça
2: flyers,
0: te
2: on
0: ressemble, ça,
2: aurait dit.
0: c'est ta photo,
2: Oui, c'est moi, hein.
0: c'était
2: C'était
0: bien,
2: moi.
0: c'était
2: Je
0: bien,
2: me suis
0: oh,
2: reconnue. Je suis contente. Je me suis reconnue.
0: d'accord, okay, parce que ni des feuilles, y a bon fil en travers, parce
2: Oui, mais
0: que,
2: on dirait des caricatures.
0: ouais,
2: Faut
0: t'as
2: pas
0: fait,
2: exagérer, quand même. Faut pas exagérer. Tu dénatures la personne.
0: ouais, donc Erika a dit, moi, Erika et puis Carolan a dit, moi, un mouna, qui a les flyers là,
1: Non, non, c'était moi, c'était moi.
2: C'est ça,
0: Fais venir
2: c'est-à-dire moi en
0: chanter,
2: tout cas.
0: fais venir en interview, bon, quoi.
2: Franchement, venez en
0: Non,
2: place en moi.
0: ça c'est sûr. Non,
3: Non,
0: non.
3: mais est-ce que l'intelligence artificielle a sa place, que ce soit dans la musique, dans la communication en quelque sorte?
2: Il a sa place dans
0: Oui,
2: la
0: bien sûr. Mais
2: communication.
0: non, bah,
1: Oui,
0: c'est.
1: dans la communication, oui.
0: Non,
1: Pas dans
0: non.
1: la musique,
2: C'est sûr.
0: Non, non,
1: pour
0: non,
1: moi,
0: non. Bien
1: non.
0: sûr. Parce que
1: Ça
0: regardez.
1: peut aider
0: Regardez
2: à
0: ce
2: une
0: que
2: limite.
0: l'intelligence artificielle te fait en. Allez.
2: 5 minutes.
0: 5 minutes.
1: La communication,
0: 5 minutes, vous avez dit, ou pas ça, c'est vélo, là, c'est vers 5
2: oui.
0: minutes. Non, mais sérieux, là, j'enlève les logos. Non, mais regardez, allez, en 2 minutes. En 2
1: C'est
0: minutes.
1: joli,
0: Ben oui,
1: hein? Bien
0: en
1: fait.
0: 2 minutes. Donc, on peut utiliser l'intelligence artificielle.
2: Bien entendu.
0: À bon escient, moi, je
2: Bien
0: suis.
2: entendu.
0: Puisqu'on l'utilise.
1: Oui.
0: Mais voilà,
1: Par
0: quoi.
1: contre, moi, ma
2: C'est
1: musique,
2: ça.
1: non.
0: Ouais.
2: Ouais, je trouve aussi, je suis d'accord avec Erika, pas en musique.
0: Ouais. En musique, la base, oui. Tu peux
2: Mettez ça à
0: l'utiliser pour
2: côté.
0: prendre ta base, te dire que, bon, voilà,
2: Si
0: tiens,
2: aussi tu
0: pourquoi
2: veux
0: pas.
2: changer ta voix, tu veux mettre un peu d'autotune, ok. D'accord? Ok. Moi, j'ai pas d'autotune sur ma voix. Mais vraiment, il n'y a pas. Mais je pense qu'il faut doser. Faut pas exagérer.
0: Ah oui, c'est ça,
2: Parce que
0: c'est ça.
2: tu te retrouves devant un public, le public, tu leur vends du mensonge, là.
3: Mais est-ce que ça n'a toujours pas été de vendre des mensonges quand on
2: Non,
3: chante
2: pas
3: l'amour,
2: avant. Oui,
3: chérie,
2: c'est vrai.
3: mon
2: Bon,
3: cœur?
2: ça, j'avoue, tu as raison. Parce qu'il y a des chanteurs de zouk, chanteuses de zouk.
0: Non,
2: Enfin,
0: mais non, non,
2: Roland
0: non,
2: Mo et
0: Caroline, non, non,
2: Marlène.
0: Caroline, s'il te plaît, t'as pas compris. T'as pas compris ce qu'il a dit.
2: Qu'est-ce
0: en fait,
2: qu'il veut
0: il n'a
2: dire?
0: Pas, il n'a pas de raison. Il n'a pas raison parce que une chanson, c'est une chanson, c'est une histoire. Tu
2: ça
0: fais
2: ça veut pas dire que c'est la une personne. Chanson,
0: c'est ça,
2: Magadou,
0: Justin. Justin. Voilà, donc Justin. Alors,
2: tu exagères.
0: On vend une chanson
3: d'amour. On vend quoi à ce moment-là?
0: Tu vends quoi?
3: Ouais.
0: Ben, tu vends, c'est, tu vends des rêves, frère.
2: Ouais. Ben oui.
0: Mais c'est un rêve. En chanson, sans bail, en histoire. Alors, Justin, si chaque fois où tu apprends un problème et pour mettre en musique.
2: Raconter une chanson.
3: Non, mais moi,
2: ah ben, voyons.
3: Magadou, juste une anecdote.
0: Ni problème, c'est problème ou gueule.
3: Une anecdote. Une anecdote où, par rapport à la Saint-Valentin, Bougat est toujours ni l'habitude de Madame Likou.
0: Justin, je suis.
3: Il est toujours ni l'habitude de Madame Likou. Qui ça y fait la Saint-Valentin?
0: Oui.
3: Il a l'acheté en coup de Madame Li. Mais comme il est toujours ni l'habitude de Madame Likou, il foutait Madame Lan en volant les coups de flair.
0: Ouais.
3: Tu appelles ça quoi?
0: En chose. Justin Joss. Je l'appelle Justin Joss.
3: Merci, merci beaucoup.
0: Merci beaucoup. DJ Pascal, comment vas-tu, mon ami?
3: Je sais non, que non, tu mais vas c'est pour dire que. Justin. On chante.
2: Oui,
3: on fait rêver.
2: Oui, c'est vrai.
3: On attire.
2: Mais, sincèrement, Justin, il y en a un petit peu marre. Il y en a un petit peu beaucoup marre d'entendre les mêmes sonorités de voix et on sait que c'est l'IA. Mm. Moi, sincèrement, ça commence à me saouler.
0: Ah ben, ça ne va pas te saouler longtemps puisque là, l'IA, justement, non, là, mais... on a reçu un message cette semaine-là. De toute façon, ils sont en train de réduire, mais vraiment, quand je dis réduire, mais réduire. Hein?
2: Mais il n'y a que ça maintenant.
0: Non, ils sont en train de réduire.
3: Non, non, ils ont déjà commencé, mais c'est en 2027, vous allez voir ce qui va se passer.
0: Ils sont
3: moi, je vous l'ai dit, j'ai fait un live ce matin, et d'habitude, je dis ce qu'il en est, mais tellement que je dis qu'il y a certaines personnes qui écoutent, qui reprennent ce que je dis, et puis pour dire après que c'est you qui dit tout ça, etc. Mm. Et moi, je leur ai dit, en 2027, là, vers la mi-mars, tout ça, etc. Mais bon, donc là, il va se passer quelque chose. Déjà, l'IA dans la musique, c'est pas d'aujourd'hui. Et on aurait dit que les gens comme
0: machin,
3: mais là, c'est la fin. C'est la fin. Là où nous sommes, là, c'est la fin. Le pic est atteint. Quand le pic est atteint, vous savez, l'homme ne reste jamais sur...
0: Oui,
3: voilà.
0: On va inventer quelque chose d'autre.
3: Ça va y aller tranquillement pour 2027.
2: Oui, c'est clair.
3: Ouais.
0: Non, ne vous inquiétez pas. Bientôt, vous allez. Bientôt. Je vous donne encore une année. Voilà.
3: Non, je l'ai dit. J'ai donné l'année déjà.
2: Ne serait-ce que qu'on réfléchit, l'IA, tu fais une chanson IA, ok. Tu le déclares là, ça non, tu le déclares pas.
0: Ah, mais avant, tu pouvais faire
2: pas.
0: Ça.
2: Tu peux pas le déclarer.
0: Avant, non. Tu pouvais faire ça. Avant.
1: C'est ça.
2: Ah, mais il y a
0: d'ailleurs,
2: il y a des lois.
0: Oui, mais en fait, c'est ce qui a fait qu'aujourd'hui, les plateformes sévissent. Parce que
2: voilà.
0: Aujourd'hui, tu avais des plateformes qui te proposaient gratuitement d'utiliser,
2: oui.
0: De sortir. 10 chansons par mois. Mm-hmm. Il y en a qui créaient des vingtaines d'adresses mail pour avoir une vingtaine de plateformes. Donc 20 par 10, ça fait 200 en fait. Donc dans un mois, en tout cas, sorti 200 chansons gratuitement en fait. Tu vois? Donc ils ont arrêté ça. Et aujourd'hui même, remarque ces plateformes, aujourd'hui, les 10 chansons gratuites. Se sont transformés en 10 chansons de 1 minute 20. D'accord. Et là, ils sont en train de dire qu'aujourd'hui, ils sont en train de changer là. Donc, ils sont en train de
3: réfléchir. Ils sont en train de faire le ménage. C'est
0: et même,
3: que...
0: même les forfaits, même les abonnements, ils sont en train de réduire. Parce que nous, on est des professionnels, donc on utilise, on paie. Donc, et ils sont en train de réduire.
3: Drastiquement.
2: C'est vrai.
3: Ouais, ils sont en train de réduire.
0: Donc bon courage à tous ceux qui...
3: Mais les plateformes se sont fourvoyées parce que les plateformes ont ouvert la boîte de Pandore.
2: Oui,
3: ils ont eu du mal. Et,
0: ils n'arrivent plus à gérer.
3: Et tout en sachant qu'il y a des artistes qui ont protégé leur voix à ce que personne ne puisse, même l'intelligence artificielle, ne peut pas prendre leur voix pour pouvoir... voilà, parce que ça se passait, parce qu'on peut prendre la voix de Caroline, ta voix, la voix, voilà, et puis il aura fait ça, et puis mais il y a des artistes qui, voilà, quand ils ont vu ça, ils ont protégé leur voix, Et si ouais, autant, ben, tu vois des millions de dollars ou d'euros à
2: à
3: payer.
2: débourser. Ah ben c'est
3: Ah ouais,
2: clair, c'est
3: ça c'est
2: clair.
3: clair.
0: Ouais, ben
2: si tu voles
3: voilà.
2: de propriété.
0: Oui,
3: Ouais.
0: mais c'est pourquoi pas si on disait que les choses ne fonctionnaient pas si c'est moyen de faire de l'argent, pourquoi pas?
3: Ah ouais,
2: Ah
3: mais...
0: Noyer, pour voir, moi, noyer.
3: Non,
2: Ah,
3: ben, écoute.
0: Ça, il n'y a pas de musique à baba
1: C'est
0: noyer.
1: une option. Mais
0: Y a...
1: pour moi, c'est pas vous. C'est pas vous.
2: Ouais, moi non plus.
1: C'est pas vous mettre pour nous arriver.
0: Voilà, en tout
1: Prendre
0: cas.
1: son temps pour écouter une chanson.
0: Voilà, en tout cas, on referme la parenthèse l'IA, d'accord?
1: Ouais, au mieux.
0: Voilà, et puis on va, je vais justement survoler rapidement des chansons comme Je vais vivre, que j'ai beaucoup aimé. Hein, Erika, je reste avec Erika. Je vais vivre, voilà, un petit extrait rapidement. Alors c'est là.

0: Alors, il y avait Je veux vivre. Il y a aussi Erika. Un petit mot sur cette chanson rapidement. Où est-elle là? Elle est où là?
1: Voilà. Alors, cette chanson, ça remonte, hein?
0: Ouais, ça c'est TDM, ouais, tout à fait. Après, on sent que ça a beaucoup évolué, hein, de toute façon. Après, après on commence, après on poursuit son chemin, on évolue au fur et à mesure, le temps passe. En tout cas, magnifique. Alors, ouais. J'avance un petit peu, un petit peu. Ensuite, j'ai Chola, que j'ai bien aimé aussi. Hein.
1: Je sais que beaucoup de gens aiment cette chanson.
0: Chola, c'est... voilà, je vais l'avancer.

0: Voilà, Chola et puis Avoué et puis pas douter, ouais, pour pas douter. Alors ouais, pas douter, c'était il y a pas longtemps, pas douter en plus. Ouais.
1: Non, c'est l'an dernier.
0: Ouais, tout simplement. C'est quoi, c'est le caractère qu'on a voulu mettre en valeur là.
1: Ouais, c'est pas moi, ça vient pas de moi. Très gentil moi.
0: Ah ouais, j'ai vu ça. On aurait dit que c'était vrai.
1: Non, mais c'est vrai en réalité, j'ai ce caractère.
0: Alors on revoit la scène au ralenti là. Ouais, c'est vrai.
1: Je m'excuse, hein. Il y a énormément de travaux à côté de moi qui ont commencé.
0: Non, mais il n'y a pas de souci. Erika, justement, là, les vacances continuent. Hein. Moi, j'aime pas. Voilà, oui. Il nous reste encore donc des prestats, comme tu le disais, des soirées privées surtout. Je suis en train de chercher. Justin n'est plus là. Je suis en train de chercher.

0: Et comment tu peux au fur et à mesure des années, comment toi tu analyses ton parcours, voilà.
1: Je n'analyse pas, moi je suis trop fort.
0: Tu?
1: Après, c'est les gens qui viennent me dire.
0: Ouais, mais toi.
1: Des artistes
0: oui.
1: que tu rencontres sur mon parcours, ils me disent: ah oui, tu es très bien, tu as une très belle voix, tu as beaucoup évolué, tu es beaucoup plus fort. Continue dans cette voie, ne t'arrête pas. Voilà.
0: D'accord.
1: Mais moi, je chante.
0: Terminé.
1: Quand je suis, voilà, c'est tout. Je chante pour moi. Ceux qui aiment, tant mieux.
0: Ouais.
1: Il y a des gens qui me disent j'aime pas le zouk, c'est pas grave.
0: Tout à fait.
1: Je chante.
0: Ouais, de toute façon, si c'est pour faire ce que les gens aiment, franchement.
1: C'est ça, on n'y arrivera pas.
0: Non, parce que ce sont ces mêmes-là qui, demain matin. Qui dit Manzel déjà en les voit, il sortit en l'air, quoi, tu vois, il fait chata.
1: C'est ça.
0: Ou bien il fait compas, tu vois, Manzel t'a chaté zouk bien, tu vois.
1: J'ai quelqu'un qui m'a dit,
0: ouais.
1: Quand t'as coupé, ça, vu que le zouk te fonctionne, pourquoi tu veux pas faire le chat?
0: Ouais, ça. Bon,
2: n'importe
0: ben. N'importe quoi. Tiens, ben, on y travaille. On va faire du chat à bord.
1: Ouais,
0: nous
1: avons dit pour
0: Justin, nous n'avons pas de chat à vos nouvelles. Nous n'avons pas de chat à vos nouvelles.
3: Je ne vais pas toucher à ce que je ne peux pas faire.
0: Nous n'y lions pas, tu vois.
3: Lyon est fait chat à nous, quand même.
0: Donc on attend, hein, donc Chata Erika, bientôt.
1: Ouais, on attend.
0: Toi, tu as trouvé le titre.
3: Quittez <-vous>, attends.
0: Chata. Donc voilà, voilà un petit peu. Et puis le clip peut pas oublier, qui est à voir, à revoir, à découvrir, tout ça. Côté là, Charlie, là.

0: Beaucoup de couleurs, hein. Beaucoup de couleurs.
1: J'adore aujourd'hui en les jaune. Couleurs. Ouais,
0: d'accord, beaucoup de couleurs, magnifique, franchement.
2: Voilà, Erika.
1: Erika,
2: t'es lionne ou tigresse?
1: Plutôt tigresse.
2: Tigresse, et toi, Caroline?
3: Plutôt lionne.
2: Pourquoi?
3: Parce que je suis quelqu'un, je suis territoriale, et ouais. J'ai du caractère, et puis voilà.
2: Et Erika, elle a dit. Lyon, c'est ça?
1: Tigresse, non, j'attaque.
2: Tigresse, pourquoi?
1: Quand j'attaque.
2: Mon Dieu, tu fais des dégâts.
1: Non, je ne me laisse pas faire. Je ne sais pas si je fais ça, mais je fais que j'attaque. Ça ne vaut rien.
2: D'accord.
1: On me dit des fois, quand t'as les profs.
2: Ouais, on va laisser la musique un petit peu de côté là.
0: Justement.
2: Oui, quoi.
0: Juste avant de laisser tomber la musique, justement, j'aimerais parler de Vice Versa avec Caroline en fait.
2: Ah, Caroline.
0: Oui, Caroline, Vice Versa. Oui, alors, oui. Voilà, donc on est en train de voir un petit peu. Voilà, je fais stop pour qu'on puisse. Voilà, pour bien voir la pochette, tout ça. Bien voir la sirène qui est sortie de la mer, là. C'est de la mer ou bien de c'est quoi? C'est un yacht, ça. C'est ton yacht qui est là.
3: Mais c'est le mien, bah oui.
0: Il est
3: derrière moi.
0: Oui, c'est là qui est là.
3: C'est à moi.
0: C'est ce yacht-là ou bien quand on pêche, là? Qu'est-ce qui est là?
3: C'est yacht-là.
0: Une idée qui est derrière là. Bon, alors, justement, blague à part. Visuellement, ça, moi, j'ai écouté cette chanson et je l'ai trouvée originale. Pourquoi? Mm-hmm. Parce qu'en fait, moi aussi, c'est tant à la noix dans un fait de problème terre. Hein?
3: Mm-hmm.
0: Donc, nous, là, c'est avec un problème terre. Donc, finalement.
3: Un problème terre, c'est héritage.
0: Ouais, c'est ça. Donc, ça a toujours ni. Ça, c'est un gros.

0: gros problème qu'il a depuis. En plus, c'est des trucs que tu traînes toute une vie, en fait.
1: Mais bien sûr.
0: Tu as traîné ça toute la vie.
1: L'indivision.
0: Quoi, en fait.
1: Donc, après viser, ça, il y a héritage.
0: Pourquoi grand-papa, moi, t'as ni problème, t'es?
1: Mais bien sûr.
0: Quitte pas papa, moi. Papa, moi, quitte pas moi. Et moi, il s'est fait manier, moi, pas quitte pas Tibouga.
1: Ah!
0: Parce que moi, ma pas ni Tibouga, il y a d'autres qui vont ni manger. Il n'y a pas de regarder, il vient pour 20 centimes. Il vient à 20 centimes. Ou bien français pour lui.
1: Il vient venu quand il à présent.
0: Voilà, donc vice versa, justement. On va écouter un petit peu. Il n'y a pas de clip, mais on va écouter.
1: Non, il n'y a pas de clip.
0: Le clip arrive bientôt, puisque nous, t'écris géomètre là pour.
1: C'est ça. Non, mais le clip de Héritage se fera dans quelques mois.
0: Ah, c'est
1: ce que je t'ai dit, où tu m'as dit vice versa. Vice versa n'est pas clippé.
0: Ouais.
1: Ça, c'est vice versa que tu vas mettre.
0: Voilà, c'est ça. C'est vice versa là.
1: Oui.
0: C'est ça.
1: Voilà.
0: C'est l'amour fusionnel, ça, non?
1: Non.
0: C'est fusionnel, ça?
1: C'est vice-versa.
0: Ouais, quand j'entends de fusionnel, je vois le cover. Je doute quand même. Ouais, mais quand douter, ma rebelle, là, on va douter quand même.

0: Voilà, c'était vice-versa, hein, vice-versa juste à l'instant. Carolana, c'est le titre qui est sorti
1: il y a quelques mois.
0: Il y a quelques mois, justement.
1: En avril.
0: Et quel retour
1: magnifique
0: as-tu de
1: retour.
0: Cette belle chanson?
1: Ah ouais, les gens ont apprécié.
0: Voilà.
1: C'est en français.
0: Et pourquoi il
1: n'y
0: a pas de clip
1: Parce que justement, je t'ai dit ça. C'est un concept. Alors, ouais. Je vais t'expliquer mon concept. C'est de sortir un EP après l'amour fusionnel et alchimie.
0: Ouais, t'as fait.
1: J'ai décidé de sortir un EP Zouk. Ce qui fait que là, en fait, je sors mes titres. Alors, il y a Vice-versa,
0: d'accord.
1: Héritage, et dans quelques mois, ce sera À bout de cœur, mon dernier titre de mon EP.
0: Moins,
1: et après, en fait, je compte les clipper. Mais je sors les titres avant.
0: Magnifique. Bon choix, joli choix. Voilà. Si bon, nous avons investi en l'air. Voilà, c'est comme ça. C'est comme ça, vous voilà. Bon, chacun son truc, en fait. Erika, ça va?
2: Ça va, c'est le bruit qui me gêne, moi.
0: D'accord, le bruit. Mais non, on n'entend pas le bruit. On a des compresseurs limiteurs, il n'y a pas de problème. On n'entend pas le bruit. Justement, puisque là, en fait, il faudrait que les gens comprennent. On a parlé d'héritage, mais
1: oui.
0: Comme héritage, en fait, c'est pratiquement. Elle a utilisé le même cover un petit peu, puisque comme c'est.
1: Voilà, exactement.
0: Donc, on. Moi, je pensais que c'était Héritage qu'on allait
1: voilà,
0: écouter, parce qu'on a parlé de terrain. Voilà, on a parlé de l'histoire de terrain. Justement, on va écouter rapidement une partie,
1: oui,
0: hein, juste
1: sûr.
0: Une petite partie.
1: Il n'y a pas de problème.
0: Pour que les gens puissent comprendre un petit peu de quoi on parle.
1: Voilà, c'est ça.

0: Justement, héritage, à l'instant, Caroline, le dernier.
1: Oui, c'est ça.
0: Ouais, c'est juste une chanson, bien c'est...
1: C'est une inspiration de ce que vivent énormément de personnes, ouais. Avec des terrains en indivision, des frères et sœurs qui se chamaillent pour un morceau de terre, mm-hmm. ou un petit peu d'argent. Mouna pour même bien fin moi, pour même fin cassé pipaille, yo j'ai besoin goumé pour savoir qu'akini si compte en banque là. Ouais. Et c'est des choses qui sont réelles, c'est la vérité, c'est
0: donc
1: ce que les gens
0: si
1: vivent.
0: Si vous comprenez mieux, faut moi et puis quitter rien, les comptes en banque là.
1: Ah non, mais vraiment, vraiment, en fait, c'est les gens, j'ai l'impression que maintenant, ouais. en fait, c'est, on tire à tout bout de champ sur la famille. Et du coup, je me suis dit, là, il faut vraiment chanter quelque chose de réel qui existe et qu'on n'en parle pas souvent, en plus.
0: Oui.
1: On ne parle pas de ça assez. Il y a des familles qui sont divisées à cause de l'argent, à cause des terres. Ceux qui sont en métropole reviennent réclamer leur dû, ce qui est légitime en soi.
0: Bien sûr.
1: Mais après, ils disent que oui, mais ou pas t'es là, il a été malade, ou pas t'es là.
0: Ouais,
1: pourquoi ou bizin, ou estimé, ou qu'est, ou bizin, ou pas bizin, ou pas t'es là. Tu vois, les
0: ouais,
1: gens se...
0: Ouais, mais bon, après, il y a la loi, et puis il y a l'esprit de la loi aussi, quoi.
1: Voilà,
0: en fait, c'est ça le
1: c'est
0: problème.
1: Pour
0: le problème,
1: ça,
0: c'est que.
1: C'est pour ça.
0: Moi, je prends le cas, bon, ça peut arriver. Bon, regarde, je prends ton cas, tu es en Martinique. Peut-être que si on y a un tonton qui est malade, ben, ton vécu ne permet pas que tu sois là. Demain matin, mais ça ne veut pas dire que toi, tu n'as pas droit au pandoua.
1: Voilà, c'est ça.
0: Au pandoua, puis sinon, il boit la
1: pandoua. C'est clair, mais c'est pour ça qu'il y a les notaires, ça existe pour ça, et le testament existe aussi. Aussi pour ça.
0: Ouais, tout à fait.
1: Je me suis énormément renseignée sur le sujet.
0: Oui.
1: Parce que les testaments avant, rappelez-vous, avant, c'était la parole, pas tenir, ça fait écrit.
0: C'est pour ça qu'il y a autant de problèmes, en fait.
1: Maman, t'es qu'à dire qu'on s'allant, qu'est mort, ou qu'est ni case là, pas ni papier, pas ni rien. Bon, c'est en moins, il mort, c'est en moins, c'est logique. On est en 2026.
0: C'est où qui s'est le timoun, quoi, en fait.
1: On est en 2026, maintenant, on va faire ça.
0: Mais non, en fait, pour que les gens comprennent bien, aujourd'hui, il y a une loi qui te dit que. Par exemple, souvenir un maman qui t'a un bien de 400 000 euros,
1: ah
0: ou bien
1: oui.
0: un tas, il faut payer au moins 100 000 euros hein,
1: oui,
0: pour mettre. Voilà.
1: Il faut payer.
0: Si
1: pour
0: vous
1: ne
0: pouvez pas
1: voir.
0: Payer l'État 100 000 euros, pourquoi vendre
1: bien,
0: hein, et pourquoi battre l'État à l'argent là, donc,
1: et mon a payé un pour aller toute vie.
0: Là, nous allons aller. Nous aller
1: en mon fait. A payé un pour aller toute vie. Il
0: moi,
1: faut payer.
0: Moi,
1: j'ai arrêté
0: de voter
1: parce que
0: mon
1: a.
0: Justement, tu as arrêté de voter parce
1: que
0: mon
1: a. Non, mais je me dis, c'est vrai, il faut en parler parce que je me dis, je vois énormément de personnes disent. Dans certains commentaires, oui, mais en fait, beaucoup de personnes vivent ça. J'ai fait deux vidéos que j'ai postées sur TikTok, d'ailleurs, sur le sujet.
0: Ouais,
1: c'était à but humoristique.
0: Ouais, mais toujours, je trouve qu'effectivement, tu pouvais faire carrière aussi. Hein.
1: Ah oui, bon, peut-être que je vais changer alors.
0: Pour faire carrière. Non, sérieux. Non, sérieux. Bon, après, j'ai trouvé ça très, très joli, quoi. En fait, faire les deux personnages. Ouais,
1: c'est ça, c'est la
0: ça.
1: Réalité,
0: ouais.
1: C'est vrai. C'est toujours nous en pingrin, vous savez.
0: Voilà. En tout cas, pour parler vraiment du sujet, ben, ça a existé. Ça existe, et malheureusement.
1: Ça existera toujours. Mais en tout cas, pour héritage, il sera clippé dans quelques mois. Alors, je n'ai pas pu tourner le clip. Je devais le tourner depuis le mois dernier.
0: Ouais,
1: avec le temps, la brume de sable. On voulait faire quelque chose de beau. J'ai dû repousser.
0: Ouais,
1: repousser. Là, je suis obligée d'encore de repousser. Le temps, il n'est pas beau. Il y a des... On n'est pas en période pour ça. Donc, malheureusement, il sera repoussé.
0: Voilà, en tout cas, merci. Alors, héritage, hein, donc on a le cover. Si vous voulez aller, même si le clip n'existe pas, mais vous pouvez le retrouver sur les plateformes YouTube, d'ailleurs,
1: oui,
0: YouTube
1: sur les plateformes, hein.
0: Voilà, donc en téléchargement légal également. Voilà, en tout cas, héritage, Caroline, un titre sorti il y a juste un mois.
1: Oui,
0: moi.
1: Exactement,
0: ouais,
1: tout à
0: mois.
1: Fait.
0: Voilà. En tout cas, merci, Justin. Juste avant, on va...
2: Ça y est, t'as fini? Je peux maintenant? Je t'ai laissé faire?
0: Non, oui, vas-y.
2: Histoire d'héritage?
0: Oui.
2: Oh, tu as hérité de quoi? Bon, bah, un petit morceau en dedans.
0: Un petit morceau.
2: Ouais, je remercie les personnes qui sont connectées jusqu'à maintenant, suivies par rapport à cette émission Vacances. Bokeh sur Zoukla, RBR TV. Un petit coucou, salut à Denis qui se trouve du côté de la Guadeloupe. Avec son déjeuner champêtre, midi, minuit, clôture des vacances. M'a pensé qu'on aurait appelé Erika, on aurait appelé, hein? D'accord, Denis? Alors, laisse Pascal, il nous est 06-12-92-30-31.
0: Vous avez un coco, Guadeloupe, là?
2: Non, mais quoi, il a coupé coco, moi, je sais pas. Voilà, mais en live, il y aura le groupe Typical pressé, pressé pour son déjeuner. Champêtre clôture des vacances
0: L'année dernière, ça s'est bien
2: le
0: passé.
2: Dimanche
0: Hein.
2: 30 août.
0: Donc, si
2: Voilà,
0: vous
2: tout
0: êtes sur la
2: simplement. Voilà.
0: Guadeloupe, un conseil, allez-y. Blague à part, Denis, c'est recevoir les gens, hein, Kylie.
2: Oui,
0: J'y
2: monsieur
0: suis allé
2: recevoir.
0: l'année dernière, donc j'ai passé un super moment avec lui, avec Negrit. Il y avait Chacabon aussi, il y avait une belle équipe. Donc, en tout cas,
2: Mais il m'a dit, bon,
0: tiens-le.
2: mais Justin, je t'attends à la Guadeloupe à partir du 22. Bon, Magawa qui s'est
0: Bois,
2: dernier, je
0: moi,
2: ne vais
0: c'est
2: pas
0: Bois
2: dire.
0: Blanc, hein, c'est le quartier Bois
2: C'est
0: Blanc,
2: Bois Blanc.
0: Erika, c'est
2: Du
0: ça,
2: côté de
0: Gosier.
2: Gosier, ouais.
0: Gosier,
2: Gosier. Parce que moi,
0: Bois Blanc, voilà.
2: je voulais poser, sortir un petit peu de la musique. On en a parlé,
0: Oui, tout à fait.
2: voilà.
0: C'est le moment, tu peux
2: Mais
0: sortir,
2: il
0: vas-y.
2: faut qu'on
0: Tu
2: puisse
0: peux,
2: parler
0: vas-y,
2: de
0: vas-y.
2: manger.
1: Ah oui, de la
2: Ton
1: bonne
2: plat préféré, c'est
1: nourriture.
2: quoi?
1: Ouh là là là là, déjà j'aime manger gratin de banane jaune et madère, pollo, poisson,
0: Tu
1: frites.
0: seras
1: Je suis
0: servi ici,
1: désiradienne,
2: mon
1: donc c'est
2: désir.
1: poisson, c'est. Ah ouais,
2: Le
1: c'est
2: poisson, c'est ça.
1: poisson.
0: Ouais.
2: Ouais.
1: C'est dombré blanc, couillon poisson, c'est énormément de plats.
0: Magnifique.
2: Et toi, Erika?
3: Dombré, colombo, poisson grillé.
2: C'est toi qui prépares?
3: J'adore les bananes jaunes.
2: C'est toi qui
3: Comment?
2: prépares? C'est toi qui prépares?
3: Non,
2: C'est
3: je
2: pas.
3: fais du colombo.
0: C'est bien
3: Il y a, des repas que je ne sais pas, c'est maman qui fait.
0: Maman qui fait.
2: Maman qui fait. Eh ben c'est bien.
0: Parce
2: Maman, continue à
0: qu'il
2: faire manger ta
0: y, y, y a des repas comme The Duo et qui sont encore ça fait
2: Non, mais maman,
0: Zeddy,
2: ça fait manger.
0: hein, Zeddy, ça
2: Non, mais
0: fait.
2: regardez si la famille
0: Hein, parce que
2: d'Erika et
0: parce
2: de Caroline qui a pu
0: parce
2: inviter
0: que
2: moi, là,
0: maman
2: regardez
0: avait
2: son
0: dit
2: Guadeloupe.
0: Yo papa mon
3: Et puis
0: diplôme
3: j'en
0: cuisinier pour Zeddy.
2: Ah non, ça fait manger.
0: Ouais, d'accord.
2: Je suis pas dedans.
0: Parce qu'il y a des gens qui ont brûlé Zeddy, hein.
1: Yo ka brilon
3: Ah
1: zé di, men ni de moun ki ka brile de lo si di fe, hein?
0: Ah, net, tout
1: Ah ben
0: simplement.
1: oui.
0: Tout simplement.
2: Yo ka brile de lo si di
1: Ben
2: fe.
1: bien sûr.
0: Tout simplement. Voilà.
3: Non mais moi j'ai la chance, maman est cuisine.
0: Tu es?
3: Quand tu te lèves le matin, je te dis, à quoi t'as mangé,
2: Ouais.
3: hein?
2: Ouais. Bon, s'il y avait quelque chose à changer dans ce monde, Erika,
3: Oui.
2: ce serait quoi?
3: Est-ce qu'il faudrait changer? Il y a tellement de choses à changer. Déjà les mentalités, la méchanceté. Moi, je ne peux pas dire une chose, hein, parce qu'il y en a trop.
2: Ouais. Mais
3: Et j'en
2: quelque
3: ai
2: chose qui
3: vécu
2: te
3: trop.
2: tient à cœur, par exemple.
3: On va dire le harcèlement pour l'instant. Parce que c'est quelque chose de. Je ne sais pas ce qui se passe dans la tête des gens. Je sais pas, je m'arrêtais sur le harcèlement.
2: Et toi, Caroline?
1: Ah oui, il y en a beaucoup, comme Erika l'a précisé, hein, c'est la jalousie, l'individualisme, parce que l'être humain est devenu auto-centré sur lui-même. L'être humain, maintenant, tu tombes pas en terre, on te filme, on t'aide pas. Il y a
3: C'est
1: trop
3: vrai.
1: de. Il y a trop de. En fait, les gens sont devenus nombrilistes. Voilà, moi, je suis, je, moi, et puis ça s'arrête à mon monde. Et les autres, tant pis. Et en fait, ça, c'est très important à changer. Et sans ça, il n'y aurait pas de jalousie. La jalousie va avec, hein. Parce qu'il y a un nombriliste, hein, mais il ne veut pas voir arriver. Donc en même temps,
3: C'est ça.
1: tu vois, c'est compliqué.
0: Très compliqué.
2: L'argent, ça représente quoi pour vous? C'est l'argent.
3: Important. Mais en même temps, si tu n'as pas d'argent et que tu es heureux, c'est bien aussi.
2: D'accord. Et Caroline?
1: L'argent, c'est important, oui. C'est important parce que sans argent, bon, on est privé de certaines choses. Mais avant, il n'y avait pas d'argent. Avant, c'était le troc. Donc, on peut dire qu'on peut se passer d'argent. C'est pas indispensable.
0: Bon, non, moi c'est pas compliqué. Tout ça qui pas besoin, pas moi. Tout ça qui a vivé toc.
1: Bon, faites quoi bon, vous l'argent bon moi.
0: Soit il fait toi, fais-toi comme.
1: Oui, là, j'en ai moins.
2: Alors,
0: Je vous laisse. Je mets mon rythme dans la description là. Hein.
2: Alors, Erika, si on te dit, voilà, tu as un choix à faire.
3: Ouais.
2: Il y a le mariage et la musique. Qui est-ce que tu apprends?
3: La musique.
2: Radical.
3: Le mariage et la musique. La musique.
2: La musique. Et toi?
1: C'est le mariage, hein, pour la
2: Mais toi,
1: musique.
2: tu peux.
1: Ah, moi, je prends le mariage pour la musique.
3: Elle est romantique.
1: Ah oui, je suis rêveuse.
2: Ouais.
1: Je prends
3: c'est
1: le
3: bien,
1: mariage.
3: c'est
1: Parce que j'ai. Vous savez, un jour, j'étais avec quelqu'un. La personne m'a dit: Ah, tu es chanteuse. D'accord. Eh bien, moi, tu sais, j'aime pas. Puisqu'il faudrait que je vienne avec toi à tes prestations. J'aime pas la foule. Et je pense qu'il faudrait vraiment que tu réfléchisses entre choisir entre la musique ou moi. Il pas au moins, moi je dis joue. Hein. D'accord. Je dis joue à Bali qui est au moins.
0: Ouais.
1: Donc
0: ouais.
1: voilà, j'ai déjà fait un choix.
2: Ouais.
1: Donc là maintenant, c'est le mariage.
2: C'est le mariage.
3: Ben voilà.
0: Tout à fait. Voilà.
2: Ouais. Est-ce que toi, Erika, tu te vois être une femme politique?
3: Ah.
0: Pas l'antipano, anti-pano, il vote Erika, anti-pano, bel anti-pano.
3: Non, non, parce que non, j'ai même dit, j'ai été dans un débat avec elle, avec, parlant de politique, elle n'a pas gagné. Non, c'est mort.
2: C'est mort.
0: Mais qu'est-ce qui ouais. te fait peur dans la politique?
3: En fait, c'est pas mon.
0: Il n'y a rien de compliqué.
3: Non, non, non. Je peux suivre la politique.
0: Ouais.
3: Mais c'est pas. Voilà, je sais pas mon délire, quoi.
0: En fait, l'avantage que tu as, en fait, comme ou pas ça menti, ou pas à menti, donc tout le monde qui est content, hein? Et puis tout projet qui est réalisé, puisque ou qui dit que votez pour moi, je ferai des ponts et les rivières viendront ensuite.
2: et toi, Caroline?
1: Ah, je ne dis pas du tout politique, c'est pas mon truc.
0: Tu comprends? Pas une idée compliquée.
1: Franchement, oui. Bon.
0: Je vote pour vous, hein. Je vote pour Caroline.
2: D'accord.
1: Bon, hein.
2: Alors, Erika, ben, ce sont des questions, ça va aller très vite. Hein. Quel pays que tu n'as pas encore visité, que tu aimerais que l'on puisse t'emmener, même si c'est pour te souhaiter, te donner la bague ou autre, ou te faire une belle déclaration d'amour
0: I love you.
2: Quel pays?
3: Quel pays que
0: je n'ai
3: pas encore visité?
2: Que tu aimerais vraiment.
0: Enfin, pas, je suppose qu'il y a beaucoup de pays que tu n'as pas encore visité, mais clair, qui ouais. pays en fait
3: oui,
0: tout est
3: en
0: vie.
3: Beaucoup, mais
0: ouais,
3: que
0: je préfère te demander quel pays tu aimais visiter. Voilà.
2: Non, non, c'est pas
3: visité. Non, j'ai jamais été au Canada. C'est vrai que j'ai toujours rêvé d'y aller. Mais je pense que mon pays, voilà, c'est la Suisse.
0: L'Afrique.
2: La Suisse.
0: Vous mangez plus de fromage.
3: C'est
0: paradisiaque
3: pour moi.
2: J'ai pas compris.
3: Non, je dis que le pays, la Suisse, quand je regarde les images, c'est paradisiaque.
0: La Suisse.
2: D'accord.
3: Ouais.
2: Ok, Caroline.
1: Il y en a beaucoup, hein. Moi, j'aime beaucoup l'Irlande. J'aurais aimé visiter l'Irlande.
2: Bon, d'abord, moi, t'as qu'à dire, moi, Dominique, Sainte-Lucie, Barbade.
1: Oui, j'ai pas encore visité, mais non, moi, je suis plutôt très loin.
2: Mais là, vous avez choisi.
0: Mais ça tout près, nous, quand il est allé là.
2: Vous avez choisi des pays européens.
0: Ça tout près, nous, quand il est allé là, Justin.
1: C'est ça.
0: Bon, quand.
2: Ouais.
0: T'as déjà été à la Dominique, Erika?
3: Non.
0: Non? Nous, quand on est allé là, ça tout prie.
3: Oui, ben oui.
0: Non, mais je plaisante avec ça, mais en général, c'est ce qu'on dit. On pense qu'on se dit qu'on aura toujours le
1: on
0: temps d'y aller.
1: On aura toujours le temps,
0: fait,
1: mais ouais.
0: Donc,
1: vrai.
0: On commence.
3: Ouais, c'est vrai. Ouais.
2: Entre la rivière et la mer, Erika.
3: Pas photo, moi, c'est la rivière.
2: Et toi, Caroline?
1: Moi, c'est la mer.
2: C'est la mer.
0: Il doit manger poisson. Il peut manger que biche.
2: Alors, en matière de... Parce que vous écoutez les radios, vous écoutez les télés.
1: Oui.
0: On regarde les télés.
2: Oui, mais il y a l'écoute aussi, Charles. Bah, j'ai regardé, mais bon, il y a l'écoute aussi. Et au jour d'aujourd'hui, c'est les yeux qui regardent les radios. Maintenant, tu vois. Si c'est pour aller loin, nous aller très loin. Il y aura goûté télézouk là, et en même temps, il y aura regardé télézouk là.
0: C'est déjà pas mal.
2: Moi, je c'est une question qui finit. Hein. Quelle est votre appréciation par rapport à ces médias?
1: À quels médias?
2: Ce que vous écoutez.
1: Les médias sont tellement toxiques de nos jours. qu'on ne peut pas en fait allumer la télé ou écouter quelque chose sans avoir une mauvaise nouvelle. Et puis ils sont toujours dans l'extrapolation, ils en rajoutent, ils en rajoutent, histoire que ce soit bien anxiogène.
0: D'implémenter bien.
1: Ah ben oui, mais il faut. Sinon, ça n'attire pas le
0: Ouais,
1: public.
0: mais ça fait pas le buzz en fait.
1: Voilà.
0: Tout le monde veut faire le buzz
1: Voilà
0: en
1: ce que je
0: général.
1: pense des médias, moi.
2: Et toi, Erika?
3: Pareil. Ah non, mais moi, c'est pareil. Je ne veux pas, etc. J'écoute pas. Je fais de suite sur le téléphone. Et je zappe.
2: Tu zappes.
3: Oui. Parce que je vois trop de trucs. Trop de mauvaises nouvelles. Ah, je zappe. C'est vrai que tu te lèves le matin. Il y a une mauvaise nouvelle.
1: C'est vrai.
3: Tu fais que ça. Hein? Tu entends que ça. Et même si tu ne vas pas écouter radio ou pas regarder télé, l'entourage vient te le dire.
1: Mais bien sûr. Voilà.
2: D'accord. Ben, ça y est, j'en ai terminé. J'ai juste un petit mot à dire concernant ce qui s'est passé aujourd'hui, puisque j'ai eu plusieurs appels concernant le
0: Ça.
2: décès d'une personne qui n'est pas morte
0: Ouais.
2: et que cette personne leur a répondu
0: Ouais.
2: personnellement de dire
3: Voilà.
2: qui ça autres a dit est-ce que autres a brisé à l'intérêt moi voilà et cette personne je ne
0: Non,
2: citerai
0: non, non,
2: pas
0: c'est
2: le
0: bon, pas
2: nom
0: besoin, ouais, c'est
2: je ne
0: pas la peine
2: citerai pas
0: de,
2: le
0: c'est bon,
2: nom
0: qu'on nous
2: que
0: donner plus de.
2: l'anxiogénéité par rapport à tout ce qui se passe, tout ce qui se dit et surtout les réseaux sociaux, il n'y docteur, il n'y
1: Ah oui,
2: tout calté dans les
1: il y a
2: réseaux
1: tout,
2: sociaux, il y a
1: hein.
2: tout.
1: Mais c'est pas la première
2: Mais
1: fois que ça arrive à cette personne-là, ça.
2: ouais,
1: C'est pas
2: mais
1: la première rumeur. Et ce ne sera
0: c'est
1: pas
0: pas
1: la
0: la première fois qu'il y
1: dernière.
0: aura tué, quoi.
1: Voilà, c'est ça.
0: Ouais, d'accord. Mais en fait, quand tu fais ça, on le dit, hein, ça rallonge la vie de la personne. Donc, tant
2: C'est
0: mieux.
2: clair. Les dires de l'homme, mais moi je ne
0: Ah,
2: sais pas.
0: donc après, bon, voilà,
2: Ouais.
0: si,
2: Ben
0: c'est un
2: voilà.
0: avantage.
2: Y a-t-il quelque chose d'autre, Charlie, à rajouter
0: Ah ben non, puisque bon, là les vacances continuent. Moi, Dieu profiter toujours, hein, même si nous pas y voyager, machin, profiter quoi. Parce qu'après, de toute façon, nous on a une famille. après la rentrée, hein, c'est pas là pour tout le monde. Donc profiter des vacances tout simplement. Moi, j'ai pas sorti, hein, sorti. Quand dit le temps d'aller bon en mer. Hey, bon, la rivière, sorti. C'est valable pour tous ceux qui nous regardent. Hein, voilà, puisque bon, après,
3: Pour vivre.
0: les gens sont là et ils se disent que, oh, maman, la rentrée qui est arrivée. Mais la rentrée peut qu'arriver. Tu
2: C'est
0: vois,
2: vrai.
0: il peut qu'arriver. Qui est arrivée, mais bah, puisqu'il faut y vivre en l'air, tu vois. Mais après, voilà, il faut continuer, quoi. Donc,
2: Alors,
0: voilà.
2: Caroline, par rapport à toi, tu as quelques minutes pour dire ce que tu as envie de dire. Et le message que tu voudrais faire passer pour ceux et celles qui sont connectés.
1: Ben d'ailleurs, bonjour et merci d'avoir été là. Merci d'avoir commenté. Il me semble que Paul AZ, je vais lui répondre parce que il me semble qu'on devait reprendre, même si j'avais déjà répondu. Ce qui m'a amené à faire la musique, c'est parce que j'aime ça depuis petite. Et comme ma mère, elle est déjà partie, bien entendu. Paix à son âme, c'était une grande zoukeuse, quelqu'un qui écoutait beaucoup de compas, mais surtout du bon zouk. Donc, c'est aussi par rapport à elle, en fait, que j'y tiens. J'y tiens énormément. Je réponds un peu la Z. C'est ce qui m'a poussée à faire ça, parce que j'aime ça. Ben sinon, c'est tout, hein. Ben, en fait, qu'est-ce que j'aurais pu dire d'autre? Certains artistes devraient arrêter de se tirer dans les pattes et avancer. Avancer ensemble, comme je dis, l'individualisme. D'essayer de collaborer au lieu de se tirer dans les pattes. Ce serait bien. Ça nous fera avancer aussi, nous.
2: D'accord. Erika, avec K.
3: Pour préciser. Alors, je dis bonsoir à tous ceux qui nous écoutent. Et tous ceux qui nous écoutent. Il y en a beaucoup, j'avais le message. Je vous dis merci. Merci beaucoup. Parce que c'est grâce à vous quand même si on est là. On se bat, on défend les autres. Que je pourrais dire d'autre? Moi, la musique, elle fait partie de moi. Je ne pense pas abandonner. Du tout. Je vais jusqu'au bout. On dit peut-être que c'est la maladie qui va m'arrêter, mais je vais y aller. Je vais aller. Je demande à tout le monde si vous aimez la musique. C'est là. Et on a besoin de, on a besoin d'amour aussi, on a besoin de, comment dirais-je, d'école aussi, des gens pour nous aider. Si vous avez une main à tendre, n'hésitez pas. Parce que c'est important que vous soyez là pour nous et nous, on est là pour vous, on essaie de donner du bon zouk, de la bonne musique. Et ça vient du cœur. Voilà.
2: Merci.
0: Ouais, on sent que ça vient du cœur hein, quand elle parle,
2: Ouais.
0: justement. Voilà. En tout cas.
3: Oui, parce que c'est important. On se bat, on n'arrête pas de se battre, on n'a pas fini, hein.
0: Ah, maintenant qu'on est sur Terre, la vie continue, hein. Les choses
3: Ça.
0: évoluent. Et puis, il faut. Chaque fois qu'elle a ses étapes, étapes, étapes, étapes, étapes. Et puis on continue aussi, il faut s'adapter à chaque étape justement, puisque c'est ça l'évolution, hein.
2: Ouais.
0: Voilà. Donc c'est pas au coup, par voilà quoi.
2: Alors, les contacts pour si prestations il doit y avoir, si voilà, les réseaux sociaux, etc.,
3: Oui,
2: etc.
3: moi je suis, voilà, je préfère aussi les réseaux sociaux. Sinon, j'ai un numéro. Ben, je préfère quand même passer par les réseaux.
0: Sur Facebook, Erika Pietrus, tout simplement. Voilà.
3: Oui, Erika Pietri, Messenger,
0: Voilà,
3: même Instagram. N'hésitez pas. Beaucoup sont passés par là pour les prestations. Je réponds toujours. Donc, voilà.
2: Caroline.
3: J'ai pas envie de vous donner les coordonnées de je sais pas ça, mais c'est pas
0: Non, mais après.
2: Non, après, bon, ben voilà, Didier Patos, il est dans les réseaux
3: passer
2: sociaux.
3: par lui. Voilà.
2: Voilà, dans les réseaux sociaux,
3: C'est ça.
2: on peut le
0: C'est
2: capter.
0: ça. Oui, mais pas de soucis, ne
2: Voilà.
0: t'inquiète pas. Travaille la cafette, qu'on dit. Didier, travaille la cafette.
2: Caroline, c'est à
1: Moi,
2: toi.
1: c'est pareil. C'est plutôt sur les réseaux. En général, je donne pas mon numéro.
0: Il faut jamais donner.
1: Voilà, c'est ce que j'ai dû faire comprendre à une personne il n'y a pas longtemps, mais cette personne a fut très surprise, puisque apparemment, donner le numéro, j'ai dit non, je ne donne pas mon numéro, pour ne pas me faire harceler ou bien quelconque message. Moi, c'est les réseaux, c'est Facebook, c'est Carolan officiel, KROLANE, parce qu'on m'appelle Crolan, c'est pas Crolan, c'est Carolan, je le précise aussi, parce que ils s'amusent à faire des jeux avec ça, et c'est pas très drôle, en fait, au final. Au début, c'est drôle, mais après, c'est plus drôle. Donc, c'est Carolan officiel. Je suis sur YouTube, Facebook, Instagram et TikTok. Toujours en Carolan officiel.
2: Les TikTokeuses.
1: Merci.
2: Les deux? Vous utilisez TikTok?
3: Oui.
2: Ouais, je sais, je suis allé visiter.
0: Mmh.
2: Je suis allé. Bah ouais, c'est tout à fait
1: Ah bah
2: normal.
1: oui,
2: Aller
1: bah.
2: jeter,
1: Ah bah
2: regarder un
1: oui,
2: petit peu ce qui se
1: oui.
2: passe. Non, c'est l'essentiel.
1: C'est
2: Oui,
1: ça.
2: mais. Parce que Caroline, tu as dit quelque chose. Que les artistes puissent arrêter de se tirer dans les pattes, qu'il puisse y avoir ce
0: Il y a
2: côté.
0: des gens qui te tirent dans
2: Est-ce
0: les
2: que
0: pattes.
2: dans vos amis, dans les réseaux sociaux, il y a beaucoup d'artistes?
1: Oui, quand même. Oui.
3: Oui, moi j'en ai énormément.
1: Oui.
2: Et pourquoi il y a. C'est-à-dire que vous êtes amis, mais c'est pas vous deux là. Ce sont des amis, mais ils viennent pour m'accrêler, pour vous tirer dans les pattes, c'est ça?
1: Ah non, moi c'est quelque chose que j'ai observé
3: Moi
1: hors de mon cercle. Moi, c'est hors de mon
3: non,
1: cercle
3: moi
1: que
3: je suis tout
1: j'observe.
3: avec eux. Je commente mes vidéos.
1: Ben oui, moi aussi.
2: Ouais.
3: Moi, je fais pareil. Après, je ne sais pas, je n'ai pas leur attention. Mais pour ma part, ça me fait. Moi, je commente, je repartage. Et pas de. Voilà.
1: C'est ça.
3: Si, bon, ils vont.
2: Si, bon, il bon.
0: Si,
2: Alors, il
0: bon,
2: y a
0: bon.
2: Paula Z qui te dit bien reçu, Caroline, ta réponse. Et on est dans le même label avec les frères Steve et Dave Pierre-Louis. Il y a Steve et Dave Pierre-Louis
1: Voilà,
2: dans le
1: c'est ça.
2: même
1: Mais
2: label.
1: j'étais dans le label, mais je ne suis plus dans le label.
2: Tu n'es
1: Je ne suis plus.
2: plus. T'es sorti dans le label.
1: Voilà, je suis sortie. Je voulais être indépendante.
2: Indépendante.
1: Ouais.
2: D'accord. Ça a échaudé quand eau froide.
1: Non, pas du tout. Non,
2: Non, mais je
1: franchement,
2: ne sais pas.
1: c'est.
2: C'est une question.
1: Franchement, oh non, pas du tout. Sincèrement, ils m'ont aidé à décoller. Hein.
2: Oui.
1: Je leur en suis vraiment très reconnaissante.
2: Reconnaissante, ouais.
1: Ils m'ont fait confiance. Ils ont dit, mais bon, elle est jeune chanteuse et tout. Ils m'ont vraiment donné une bonne force. Et j'ai décidé juste de continuer toute
2: de
1: seule.
2: Continuer seul.
1: J'ai envie d'aller explorer. C'est comme un enfant, tu l'apprends à marcher. Et puis là, il a couru à présent. Mais là, je cours. Je veux apprendre à connaître.
0: Attends, dis-moi, il court maintenant.
1: Ah ben oui, c'est couru, il a couru.
3: Excusez-moi.
2: Oui.
3: Je vais devoir vous.
2: Ben nous, ben justement, ben on s'en va. On a fini. Aussi. C'était la fin.
0: Ouais,
2: c'était ton mot de la fin. Justement, ton mot de la fin.
3: Non, parce que le bruit se rapproche et c'est très gênant.
0: Oui, d'accord.
3: Et j'ai du mal à entendre.
2: Non, le mot de la fin, vas-y, le mot de la fin.
3: Alors, le mot de la fin, qu'est-ce que je pourrais vous dire? Vivez juste, c'est important. On est là aujourd'hui, on ne sait pas qu'on sera là demain. Donc, profitez de la vie. Sauvez-moi, j'ai envie de manger.
2: Merci voilà. À toi, merci à toi. Et puis, je te dis, Erika, avec un K, à très bientôt.
0: En tout cas, merci. Hein. Merci d'avoir partagé ce moment avec nous. En tout cas, merci beaucoup.
3: C'était avec plaisir.
0: Voilà. Et puis, voilà. Bonnes vacances, bonne fin de vacances. Voilà.
1: À toi aussi, à très bientôt.
0: Allez, bye bye.
3: À bientôt.
0: Voilà.
3: Allez.
0: Au revoir, Erika.
2: Bye bye.
0: Merci.
3: Au revoir,
2: Erika.
0: Voilà, nous étions.
2: Caroline, ton mot de la fin.
1: Eh bien, que la musique continue hein, et que les gens qui ne connaissent pas aillent découvrir les nouveautés qu'il y a, parce qu'il n'y a pas que le Rytro Zouk. Il y a aussi d'autres nouveautés qu'il faut quand même écouter. Et je souhaite à tout le monde d'écouter les nouveautés. Le zouk du moment.
2: Merci. Charlie, vas-y, tu voulais dire.
0: Non, moi, je lui souhaite bon vent, bon courage. De toute façon, nous, on travaille avec elle depuis un moment. Donc,
1: c'est vrai, c'est vrai.
0: En tout cas, donc, nous, on est là pour... pour encourager tous ceux qui veulent travailler avec nous aussi. Hein. Même
1: bah oui,
0: on encourage déjà ceux qui ne travaillent pas avec nous. Donc, voilà. Donc, nous, on n'a aucun souci avec ça. Donc, nous, on est Télézouk là. On a un travail à faire. Ah ben, on le fait. Point barre. Voilà. Donc, ouais, le reste.
1: Vrai, c'est génial.
0: Voilà. Parce que nous, on ne fait pas de discrimination ni de différence.
1: Non, effectivement.
0: Ça fait. Voilà. Donc, à Oulan, même si travailler puis nous, même c'est si vrai. Pas travailler puis nous. Ah ben, nous, nous, on a fait travailler là parce que, tu comprends, on a un devoir. Qu'on dit l'autre, là, tu dis, alors, on a un devoir, c'est comme ça. Un devoir là, c'est. Dit, tu t'es donné une mission à faire, c'est de travailler pour la musique antillaise, travailler pour la musique. Donc, tu travailles pour la musique. Et puis le reste, tu vois, non, le reste, c'est pas banou, quoi, tu vois. Donc
1: c'est toujours plaisant quand même de travailler avec quelqu'un.
0: Ouais, tout à fait.
1: Et un groupe de personnes, et tu vois en fait l'évolution.
0: Donc,
1: c'est comme un petit poulain, et puis tu vois l'évolution. Tu te dis, ah, ben, j'ai travaillé avec elle et j'ai porté ma pierre à l'édifice.
0: Oui, tout à fait. Voilà. Tu vois. C'est important ça. Parce que des fois, on a toujours tendance que. Et puis, comme je le dis, nous, on le fait déjà pour nous.
1: Oui, c'est ça.
0: Voilà. Et puis, on le fait pour les autres aussi, donc pas de souci. Non, on n'a aucun problème.
2: Alors, en le faisant pour les autres, rassurez-vous, chers artistes qui êtes connectés, Radio Zoukla
0: vous pouvez,
2: est très bien coté. Ben oui, j'ai regardé ça qui a fait. Hein.
1: Voilà, bon. Même.
2: Oui, ben, je comprends que c'est Djendjian, c'est pas Djendjian. Il y a le classement au niveau des radios. Et moi, je puis vous dire que Radio Zoukla est très, très bien coté. Et voilà.
0: Nous en sommes fiers, alors. Nous en sommes fiers.
2: C'est ça. Alors, si vous doutez, eh bien, regardez ça. Pas douter, parce que ça, moi, qu'a dit, ça vaut de l'eau. Excusez-moi,
0: non, on va quand même, pour ceux qui se posent la question, on va leur demander simplement... une plateforme qui est simple d'ailleurs, c'est celle qui héberge en Europe le plus grand nombre de radios,
2: ouais,
0: Radio.fr.
2: Ouais,
0: Radio.fr, ouais. Vous allez sur Radio.fr, il y a ce qu'on appelle le classement, le top 100 de toutes, pas les radios de la Martinique, de la Guadeloupe, hein, dans le monde.
2: Dans le monde.
0: Donc là, vous allez voir sur 100 radios, Radio Zoukla en est dans les 80e. Quoi.
2: Ouais.
0: Donc,
2: voilà. Ouais.
0: Que demande. Il y a même des radios qui ont peut-être 3 bâtiments à 10 étages qui n'y figurent pas. Enfin, donc après, nous, on n'a pas 3 étages ici à Télézouk là, donc on est content. Donc vous pouvez aller vérifier. Et puis, ça veut dire que en fait, tous ces gens-là qui nous font confiance, donc on leur remercie.
2: Merci,
0: c'est grâce à vous
2: merci
0: aussi.
2: Merci beaucoup.
0: Voilà, merci.
2: Voilà ce que je voulais dire pour que nous puissions terminer cette émission.
0: Tout à fait.
2: Je ne sais pas quand est-ce qu'on va revenir. Je ne sais pas, il faut y aller très très
0: On est
2: vite.
0: là, on avait dit jusqu'au
2: Jusqu'au
0: 15 août,
2: 15, mais
0: mais nous sommes encore là,
2: voilà, nous
0: donc
2: sommes là. Nous cousins,
0: nous pas prendre, nous pas prendre, nous pas prendre volontairement, parce que l'année dernière, on nous avait reproché d'avoir pris des vacances, quoi, en août. Ben, cette année, comment on va dire ça? Nous deux gardes. Nous deux gardes. Donc, si vous avez envie de passer à Télézouk, il n'est pas trop tard. Donc, vous entrez en contact avec nous. Le numéro est dans la description. Voilà, vous entrez en contact avec moi, avec Justin. Et travaille la caille faite. Il n'y a pas de problème.
2: Je vous remercie et puis je vous dis à très bientôt sur Zoukla RBR TV.
0: Voilà, on
2: vous
0: dit à
2: aime.
0: très bientôt. Voilà, merci. Et puis, Jeff, on l'aura la prochaine
2: ouais,
0: fois,
2: la
0: parce qu'on
2: prochaine
0: a
2: fois.
0: L'habitude de faire un petit point
2: avec
0: lui, en tout cas. Merci, Caroline.
1: Bah de rien, merci à vous pour l'invitation.
0: Voilà, et
1: merci
0: puis.
1: De m'avoir relancé, parce qu'on devait se voir depuis pour Alchimie. Et malheureusement, je ne sais pas, le temps ou bien.
0: Les choses se font en
1: la
0: train et à l'heure.
1: géolocalisation, et puis
0: Ouais.
1: soudainement, je suis en Martinique, et puis voilà, ça s'est fait quand
0: Tout à
1: même.
0: fait, tout à fait. Et puis
1: Et
0: on
1: je
0: va
1: suis
0: quand même rappeler
1: contente.
0: que voilà, il y a un magnifique titre à écouter, voilà, qui va vous concerner, j'en suis
2: Parce
0: sûr.
2: que, parce que quand on
1: Oui.
2: regarde la photo héritage, on croit qu'on va hériter de cette belle femme là. Excusez-moi. Mais
1: Oh,
2: il faut écouter les paroles.
0: Il faut écouter
2: Il
0: les
2: faut
0: paroles.
2: écouter les paroles de la chanson. Voilà.
0: C'est une histoire d'héritage.
2: C'est une histoire
0: Peut-être
1: de héritage.
0: peut-être les morceaux de Aïké là. Mais pour l'instant, il faut écouter un petit peu
2: Oui,
0: héritage.
2: héritage.
0: Voilà.
2: Caroline.
0: Donc,
2: merci.
0: on vous dit à très bientôt, les amis. Et
1: À
0: puis,
1: très bientôt.
0: merci
1: À
0: de
1: très
0: nous avoir
1: bientôt.
0: suivis. Vous étiez sur Zoukla RBR TV. Merci à RMNT, Radio RMNT. Merci, Marco. Merci également à tous ceux qui nous ont regardés sur YouTube, Facebook. On vous aime beaucoup. Merci beaucoup. Et on n'oublie pas ceux qui nous ont regardés sur Zoukla RBR TV en sous-marin, en mode sous-marin. Allez, à très bientôt. C'était
1: À bientôt.
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1: Elle vous a procuré des émotions sur son premier titre, L'Ennou Fusionnaire. Elle va vous faire vibrer sur le deuxième. Chaloupé et Zouké sur Vice Versa.

vérité qui réveille les consciences avec un swing envoûtant. Caroline, Héritage, c'est le talent pur. Réalisé par Dev et Stevie avec Ideal Song et Météorite Musique.

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0: 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Dev Toussa Oulé, déjà en téléchargement légal avec Ideal Song et Météorite Musique. C'est du lourd.
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1: Il est 2h.
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